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1: RFI, 6h ici à Paris, 2h de moins en temps universel. Le journal avec Marion Kazanov. Bonjour Marion.
2: Bonjour Simon, bonjour à tous.
1: Et à la une, ces milliers d'Iraniens qui rendent hommage à l'ancien guide suprême.
2: Les funérailles d'Ali Khamenei viennent de débuter à Téhéran. Hommage national de 6 jours pour l'ayatollah, tué il y a 4 mois dans les frappes israélo-américaines. Des obsèques suivies au-delà des frontières de l'Iran. On est à Beyrouth dans ce journal. Les États-Unis célèbrent aujourd'hui les 250 ans de leur indépendance. Des festivités qui ont largement pris un tour politique. Donald Trump impose sa vision de l'Amérique. Festivité qui se déroule sous une chaleur étouffante. Le Nigeria veut renforcer sa coopération militaire avec ses voisins, le Niger et le Bénin. Le ministre de la Défense espère ainsi mieux protéger son pays d'infiltration de groupes armés et djihadistes. La Grèce de nouveau attractive. Les expatriés sont de plus en plus nombreux à rentrer dans leur pays. Pays qu'ils avaient quitté à cause de la crise économique de 2008 et de ses conséquences sur l'emploi. Et puis le Ghana, éliminé du mondial de football après sa défaite contre la Colombie. Ça passe de justesse pour l'Argentine, pour l'Égypte aussi, qui est allée jusqu'au tir au but pour se défaire de l'Australie. L'Iran rend hommage à l'ancien guide suprême Ali Khamenei. Les funérailles de l'ayatollah ont débuté il y a un peu plus d'une heure à Téhéran dans un grand complexe religieux. Il avait été tué il y a 4 mois au premier jour de la guerre contre Israël et les États-Unis. Ces obsèques nationales apparaissent comme une démonstration de force après cette guerre. Elles dureront 6 jours. Les autorités disent attendre 15 à 20 millions de fidèles pour cet hommage. Un hommage au-delà des frontières, très suivi dans le reste du monde chiite, comme dans la communauté chiite de Beyrouth au Liban. Sur place, le reportage de Sophie Guignon.
3: Dans la rue Basta, des posters à l'effigie de ceux qu'on appelle ici des martyrs, des combattants du Hezbollah, côtoient des portraits de Mojtaba Khamenei, le fils d'Ali Khamenei, et des drapeaux de la Coupe du Monde de football. Mohamed Safwan est déplacé dans une école. Il vient de Hadaïsé, un village frontalier d'Israël complètement rasé.
4: C'est un événement important. Il est notre leader. On ne l'oublie pas. C'est quelqu'un de très important pour nous. Il nous a défendus. Sans lui, on serait mort.
3: Hussein Abdallah, habitant de la banlieue sud, durement frappé par les bombardements israéliens, compte bien suivre les funérailles du guide suprême iranien à la télévision.
5: Nous avons cette relation avec l'Iran car nous avons un ennemi commun, l'ennemi sioniste israélien. L'Iran nous a aidés à défendre notre terre, notre patrie, notre honneur.
3: Pour d'autres, comme Aïssa Mabrouk, épicier, l'important est ailleurs.
6: Ils vont faire ses funérailles et puis ce sera une affaire close. Pourquoi je devrais m'apitoyer sur lui? Ceux qui sont morts, c'est du passé. Espérons surtout que l'avenir sera meilleur.
3: Un avenir toujours hanté par la guerre. Ce mercredi, veille de l'enterrement d'Ali Khamenei, le Hezbollah appelle ses fidèles à un rassemblement. Sophie Guignon, Beyrouth RFI.
2: Et on sera avec en direct avec notre envoyé spécial à Téhéran pour reparler de ces obsèques nationales de l'ayatollah Ali Khamenei. Ce 4 juillet marque aussi les 250 ans de l'indépendance des États-Unis, des festivités que se réapproprie le président Donald Trump avec une volonté d'imposer sa vision de l'Amérique, de l'identité américaine. Il vient d'ailleurs de déclarer que cette identité subissait une nouvelle offensive de radicaux et d'extrémistes. Le président parle aussi d'un retour de la menace communiste sur le sol américain. Il livre en ce moment un discours au pied du mont Rushmore, endroit symbolique. C'est sur ce mont que les visages des 4 présidents fondateurs sont sculptés dans la roche. Un anniversaire marqué également par une forte canicule. Plusieurs événements ont dû être annulés. Et cette vague de chaleur, elle aussi, Simon Rosé, prend un tour politique.
7: 165 millions de personnes vivent dans des zones exposées à un risque de chaleur qualifié de majeur ou extrême par le service météorologique américain. À New York, par exemple, la plus grande ville du pays est confrontée à des pics de 43 degrés. En réponse, le maire démocrate Zohran Mamdani a étendu les horaires des piscines, mis en place une flotte de bus équipés pour offrir des rafraîchissements. Il a également appelé à restreindre le recours à la climatisation en la limitant à 26 degrés, reprenant là le conseil du principal fournisseur d'électricité locale afin de ménager le réseau très sollicité par la climatisation justement. Voilà à quoi ressemble le socialisme, répondent les alliés républicains de Donald Trump qui plaident pour une intensification de l'utilisation des énergies fossiles pour produire toujours plus d'électricité et pouvoir mettre la clim à 21 degrés si on en a envie. Le sénateur texan Ted Cruz s'en est lui aussi pris à Zoran Mamdani pour cette raison, sans rappeler que son État a fait exactement les mêmes recommandations lors de vagues de chaleur similaires, sans rappeler non plus que l'utilisation des énergies fossiles est justement la cause de ces canicules records par les émissions de gaz à effet de serre qui en résultent.
2: Les températures vont remonter aussi dans les prochains jours en Europe. En France, les pompiers s'inquiètent d'une saison des feux extrêmement longue, débutée avec un mois d'avance, plus de 10 000 hectares brûlés déjà et 175 incendies de plus par rapport à l'année dernière. À la même date, le Portugal, de son côté, demande des renforts pour l'aider à lutter contre un gigantesque incendie dans le nord. Il a déjà fait 9 blessés et ravagé 10 000 hectares. Face à la menace djihadiste, le Nigeria veut renforcer sa coopération militaire avec ses voisins. Le ministre de la Défense nigérian a dit vouloir se rapprocher du Bénin et du Niger pour renforcer leurs frontières communes. Une frontière de plus en plus infiltrée par les groupes armés et les djihadistes venus du Sahel. Le général à la retraite Christopher Moussa prône également un échange renouvelé avec les pays de l'Alliance des États du Sahel, Lisa Fabian.
8: La sécurité s'est largement dégradée ces derniers mois dans la zone frontalière entre le Niger, le Bénin et le Nigeria. C'est un nouveau secteur prioritaire pour la défense nigériane. Le général Christopher Moussa a déclaré à l'AFP que le JNIM tente de tirer parti de la possibilité de passer par la République du Bénin depuis le Burkina Faso pour pénétrer au Nigeria. Une coopération militaire renforcée permettrait notamment d'intervenir de l'autre côté de la frontière si besoin. Ce plan est en cours d'élaboration selon le ministre de la Défense nigérian qui espère se rendre au Burkina, au Mali et au Niger dans les prochains mois. La collaboration militaire est en revanche enclenchée avec le Bénin puisque Christopher Moussa a confirmé que des troupes béninoises avaient mené des opérations sur le territoire nigérian avec l'aval d'Abuja. La présence de miliciens béninois aux côtés des forces de sécurité nigérianes dans cette zone a également été documentée. Il y a désormais urgence pour empêcher les djihadistes de s'enfoncer plus profondément dans le sud du Nigeria, selon Christopher Moussa.
2: Et les États-Unis, eux, réduisent leur présence militaire au Nigeria. Ils ont retiré une grande partie des 200 soldats déployés dans le cadre d'une opération spéciale contre l'insurrection djihadiste dans le nord-est. C'est ce qu'a confirmé hier le chef du commandement américain pour l'Afrique. RFI 7h07 à Athènes, en Grèce. Le retour des expatriés s'accélère. Après la crise économique de 2008, près de 50 000 Grecs quittaient le pays chaque année en quête de meilleurs horizons. Mais selon un rapport de l'OCDE, les retours ont dépassé les départs en 2023. Et la tendance se poursuit, Aurélien Devernois.
9: Ils étaient 773 000, soit près de 8% de la population, à avoir émigré durant les années ayant suivi la grande crise économique de 2008-2010, poussée notamment par un chômage galopant ayant atteint jusqu'à 26%. Mais la tendance est donc en train de s'inverser. 46 000 Grecs sont revenus en 2023 contre 37 000 départs, dont une majorité de diplômés âgés de 20 à 39 ans, des actifs dont le pays a particulièrement besoin. Les gouvernements grecs successifs en avaient, il faut le dire, fait une priorité, impôt sur le revenu réduit pendant 7 ans pour les rapatriés, reconnaissance des diplômes étrangers pour les médecins, simplification des démarches administratives. Des missions ont même été montées par les autorités pour aller séduire les Grecs hautement qualifiés installés dans des villes comme New York, Londres ou Düsseldorf. Mais les défis restent importants pour la Grèce. Un salaire moyen net dépassant difficilement les 1000 euros, malgré un coût élevé de la vie dans les zones touristiques, ou encore une administration considérée comme sclérosée. Résultat, près d'un quart des professionnels de santé, par exemple, pourtant très demandés, envisagent toujours de s'installer à l'étranger.
2: Aurélien Devernois du service économie de RFI. En football, la Colombie, dernière qualifiée pour les huitièmes de finale du mondial, elle vient de battre le Ghana 1-0 et se prépare désormais à affronter la Suisse. Tout à l'heure, l'Égypte, elle aussi s'est qualifiée. Les Pharaons ont eu besoin d'aller jusqu'au tir au but face à l'Australie après leur rencontre un partout. Les Australiens avaient dû se lever tôt pour suivre ce match à 4h du matin, heure locale. Pourtant, les pubs étaient bien remplis. Ils étaient exceptionnellement autorisés à rester ouverts toute la nuit. Notre correspondant à Sydney, Grégory Pless, a lui aussi écourté sa nuit pour suivre la rencontre.
10: Lorsque les Socceroos égalisent à la 55e minute, les fans à Sydney se mettent à croire aux chances de l'Australie
11: qui va d'ailleurs largement dominer le jeu jusqu'à la fin du temps réglementaire. Mais sans toutefois réussir à marquer, et après une séance de tirs au but remportée au final par les Égyptiens. Après le coup de sifflet final, Caden a du mal à cacher son amertume.
12: Ils ont passé trop de temps à se rouler par terre pour rien. Je ne crois pas qu'ils méritent cette victoire. L'Australie a plutôt bien joué, on contrôlait le ballon, on jouait l'attaque. C'est l'un des premiers matchs où on avait la possession de balles. On a eu quelques actions bien construites, du jeu rapide, mais c'est dommage vraiment.
11: Dans l'ensemble, les supporters australiens se consolent en se disant que cette équipe, largement composée de très jeunes joueurs, est encore en construction et qu'il ne faudra pas la sous-estimer dans les années à venir, c'est ce que nous confie à la sortie du pub Joel.
13: Au final, ils nous ont rendus fiers et c'est tout ce qui compte. L'avenir est très prometteur pour le football australien.
11: À défaut de poursuivre leur aventure en Coupe du Monde, les Socceroos se consoleront en septembre avec deux matchs amicaux à domicile contre le Brésil. Grégory Pless, Sydney, RFI.
2: Les Égyptiens rencontreront donc l'Argentine mardi. Les champions du monde se sont qualifiés in extremis tout à l'heure face à la surprise de la compétition, le Cap-Vert. Au bout des prolongations, score final 3-2. Et ce soir, c'est donc le début des huitièmes. Le Canada, l'un des trois pays hôtes, ouvre le bal.
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1: Hélicoptère à Pékin qui met le gouvernement chinois dans l'embarras. Tout cela, ce sera après le journal. Bonjour Martin Guez.
2: Bonjour Clotilde, bonjour à toutes et à tous.
1: Et à la une, Donald Trump qui célèbre l'Amérique et se célèbre lui-même.
2: C'est aujourd'hui le 250e anniversaire de l'indépendance des États-Unis et c'est peu dire que le président américain avait coché la date de longue date face aux figures historiques du Mont Rushmore. Le dirigeant républicain a déroulé sa vision d'une identité américaine menacée, attaquée. Et il a vanté son bilan, n'hésitant pas à s'accaparer l'événement, ce qui est très critiqué aux États-Unis. Nous appellerons notre correspondant Gwendal Lavina dans un instant. Le faste, ensuite des commémorations en l'honneur d'Ali Khamenei, le guide suprême iranien, entre 15 et 20 millions de personnes attendues ce week-end à Téhéran. Démonstration de force du régime, les cérémonies viennent tout juste de débuter. Elles doivent durer 6 jours, cérémonies là encore très symboliques et politiques. Nous serons ensuite à Lampedusa, île symbole de la migration en mer Méditerranée, où arrive aujourd'hui le pape Léon XIV. Et puis enfin, un grand samedi de sport, le Cap-Vert, tout proche de l'exploit au mondial de foot après avoir tenu tête à l'Argentine pendant plus de 2 heures. Les requins bleus qui ont fini par céder. Et puis le Tour de France qui s'élance tout à l'heure à Barcelone, un départ délocalisé qui enchante petits et grands dans les rues de Catalogne.
1: Face à ses illustres prédécesseurs, Donald Trump lance donc les célébrations du 250e anniversaire des États-Unis, anniversaire déjà très politique.
2: Un premier discours devant le Mont Rushmore, théâtre emblématique de l'histoire américaine, gravé dans l'imaginaire des États-Unis, sous le regard de 4 des plus iconiques présidents de l'histoire du pays, dont les visages sont taillés dans la roche de ce monument du Dakota du Sud. Une tribune pour l'actuel locataire de la Maison-Blanche, qui a déroulé son discours sur sa vision de l'Amérique. Un discours qu'a suivi pour nous notre correspondant aux États-Unis, Gwendal Lavina. Bonjour Gwendal.
3: Bonjour à tous.
2: Gwendal, Donald Trump a adressé le portrait d'un pays menacé face à ce qu'il qualifie de nouvelle offensive de radicaux et des extrémistes. Il n'a pas manqué de louer son bilan.
3: Protégé par une vitre pare-balles, Donald Trump y a fait un discours devant les visages taillés dans la pierre de 4 de ses prédécesseurs. Washington, Jefferson, Lincoln et Roosevelt. En 2017, il avait dit qu'il aimerait bien y être ajouté. La Maison-Blanche affirmait très sérieusement hier, je cite, qu'il n'y aurait pas de meilleure option possible. Le président a vanté son action plutôt que de proposer un discours rassembleur, dénonçant une menace communiste résurgente et une offensive contre l'identité américaine. Ce sera probablement pareil ce soir à Washington. Mais ce n'est pas une surprise, Donald Trump a politisé toutes les festivités pour les 250 ans de l'indépendance. Que ce soit les combats de MMA sur la pelouse de la résidence présidentielle le jour de son anniversaire, la grande foire dans la capitale qui est un échec cuisant en termes de fréquentation, ou encore une prière géante pour recristianiser le pays.
2: Et on l'a bien compris Gwendal, Donald Trump se célèbre surtout lui-même plus que les États-Unis et ça fait beaucoup réagir dans le pays.
3: Oui, de nombreux Américains expriment leur scepticisme, voire leur colère contre le comportement de Donald Trump. Même certains de ses supporters dénoncent un nombrilisme du président, auquel on est pourtant habitué de sa part. Mais pour une fête aussi importante, il faut croire que c'est trop. Colère aussi des démocrates, évidemment, qui accusent le président d'avoir détourné les célébrations dans son propre intérêt. Les élus au Congrès ont d'ailleurs publié un rapport de 55 pages intitulé « De la vanité à la folie, comment la Maison-Blanche a privé les Américains de leur 250e anniversaire. Pour l'unité du pays, on repassera. »
2: Merci beaucoup Gwendal Lavina, correspondant de RFI aux États-Unis. Donald Trump qui doit désormais tenir à Washington un immense meeting aux allures de campagne électorale. Ce sera tout à l'heure ce samedi 4 juillet et l'un des plus grands feux d'artifice du monde doit être tiré. Pas moins de 850 000 fusées doivent être tirées donc dans le ciel de Washington.
1: Célébration donc aux États-Unis et commémoration en Iran.
2: Le pays qui a officiellement lancé ce matin l'hommage public au guide suprême Ali Khamenei, tué le 28 février dernier au premier jour des bombardements israélo-américains sur Téhéran. Entre 15 et 20 millions d'Iraniens sont attendus dans la capitale pour saluer celui qui aura dirigé le pays de 1989 à aujourd'hui. Des milliers de fidèles vêtus de noir ont déjà commencé à affluer dans l'enceinte de la Mossala, ce complexe religieux où ont donc débuté les funérailles d'Ali Khamenei, funérailles permises par le cessez-le-feu en cours entre les États-Unis et l'Iran, qui tourne à la démonstration de force, un événement symbolique et une tribune politique, Nicolas Falaise.
4: Des appels à la vengeance pour un guide suprême érigé en martyr de la République islamique. Ce sera l'un des principaux messages du pouvoir durant les obsèques organisées pour Ali Khamenei, selon le chercheur Clément Terme, spécialiste de l'Iran.
5: On voit d'ailleurs plusieurs responsables politiques de la République islamique qui insistent sur la nécessité d'éliminer le Premier ministre israélien et le président américain en réponse à l'élimination du guide. Donc ces appels à la vengeance vont se multiplier tout en ayant une surenchère idéologique par rapport à son héritage.
4: Mais que faire de cet héritage? Plus de confrontations avec les États-Unis et Israël qui ont échoué à faire chuter la République islamique, ou plutôt la voie diplomatique pour éviter le naufrage économique de l'Iran? Clément Terme.
5: Les plus pragmatiques disent que le meilleur moyen de se venger, c'est des victoires diplomatiques, c'est de pouvoir vendre le pétrole. L'Iran a exporté 40 millions de barils depuis la signature de l'accord de principe avec les États-Unis. Mais en même temps, on voit la difficulté du système à accepter de traiter avec, entre guillemets, l'ennemi américain et le responsable de l'élimination du guide Ali Khamenei.
4: Celui qui pourrait arbitrer cette querelle d'héritage, c'est le nouveau guide suprême, Mojtaba Khamenei. Mais il reste invisible et silencieux, probablement grièvement blessé dans le bombardement qui a tué son père le 28 février.
2: Les funérailles d'Ali Khamenei qui doivent donc durer 6 jours et qui se dérouleront aussi à Rome puis en Irak, avant l'inhumation de l'ancien dirigeant le 9 juillet à Mashhad, sa ville d'origine dans le nord-ouest de l'Iran. Et nous serons en direct de Téhéran avec notre envoyé spécial Sami Boukhelifa. Ce sera dans 1 heure dans le journal de 6h, temps universel de Marion Cazeneuve.
1: En attendant, la Russie revendique la prise d'un bastion stratégique dans l'est de l'Ukraine.
2: La ville clé de Kostiantynkova, route menant vers les grandes villes du Donbass, toujours sous contrôle ukrainien, notamment la ville de Kramatorsk, annonce du Kremlin. Le président russe Vladimir Poutine qui est apparu à la télévision russe pour remercier ses soldats. Il a évoqué une prise d'importance stratégique majeure. L'Ukraine, par ailleurs, où une frappe russe a fait 4 morts, notamment une petite fille de 5 ans et sa mère. C'était dans le centre de la ville de Soumy cette nuit. C'est dans le nord du pays, selon le gouvernement ukrainien de la région. Un super typhon élu à l'approche des îles de Guam et des Mariannes du Nord, des îlots de terre du Pacifique au large des Philippines et des Palaos. Des vents soufflant jusqu'à 314 km/h pourraient s'abattre sur ces territoires américains. L'île de Guam qui compte 170 000 habitants, son voisin 40 000 et qui ont déjà été touchés par un super typhon du même calibre il y a quelques semaines seulement. Un super typhon donc dans le Pacifique. De la chaleur, on en reparlera avec vous Clotilde Dumé. En Espagne, aussi une fournaise sur l'est des États-Unis, plus de 150 millions de personnes qui suffoquent ce week-end sous une chaleur accablante, notamment dans les villes de New York et de Washington.
1: Léon XIV sur les traces du pape François sur l'île de Lampedusa.
2: Symbole du drame vécu par les migrants en mer Méditerranée. Au moins 1330 personnes sont mortes en 2025 en tentant la traversée selon les chiffres de l'Organisation internationale pour les migrations. En 2013, le pape François avait choisi l'île italienne pour son premier déplacement. Et 13 ans plus tard, Léon XIV s'y rend à son tour au moment où l'Union européenne durcit sa politique migratoire. Un thème cher au souverain pontife américain qui était dans l'archipel espagnol des Canaries le mois dernier, où il avait déjà défendu les populations migrantes. Ce samedi, Léon XIV tentera une nouvelle fois d'humaniser le débat et d'alerter sur le drame vécu par des milliers de personnes en Méditerranée. Envoyé spécial à Lampedusa, Eric Sénanque.
6: C'est au cimetière de Lampedusa, où reposent de nombreux migrants morts en mer, que Léon XIV entamera sa visite. Un premier temps fort symbolique sur les pas de son prédécesseur François, qui lança ici il y a 13 ans son célèbre appel contre la mondialisation de l'indifférence. Sur la petite île de la Méditerranée, cette venue du pape arrive au bon moment, alors que les politiques migratoires sont sans cesse plus restrictives en Europe. Don Carmelo Lamagra, l'ancien curé de l'île, est venu de sa Sicile voisine.
7: La venue du pape Léon ramène l'attention sur la frontière, avec tout ce que cela implique, mais avec la bonne perspective, celle des victimes. En Italie, on n'a pas de loi sur l'accueil, mais seulement pour lutter contre l'immigration.
6: À l'heure où certains parlent de remigration, le pape, comme il l'a fait aux Canaries il y a quelques semaines, devrait parler d'humanité dans l'accueil, sur une île connue pour son hospitalité, mais où le traitement des migrants a changé au cours des années. Francesca Saccomandi travaille depuis 3 ans à Lampedusa pour l'ONG Mediterranean Hope.
8: Nous espérons que cette visite pourra attirer la lumière et mettre en évidence les contradictions très profondes que traverse cette île. Une île qui a été pendant longtemps un lieu où existaient de nombreuses pratiques d'accueil et de solidarité, mais qui est aujourd'hui une île militarisée, où les procédures frontalières sont extrêmement strictes et violentes à l'égard des personnes qui arrivent ici.
6: Parmi les autres rendez-vous de Léon XIV, l'inauguration d'une plaque du nom du pape François près du quai où arrivent les bateaux de migrants. Le dernier en date, c'était le 1er juillet, 54 personnes secourues par les gardes-côtes italiens. Eric Sénanque, à Lampedusa, RFI.
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1: Et il est 4h10 à Praia. Le Cap Vert y a cru, hein, Martin, mais il passe à côté d'un exploit monumental.
2: Et oui, les requins bleus du Cap Vert qui ont poussé l'Argentine en prolongation en inscrivant l'un des buts du tournoi.
10: Cabral ! L'égalisation ! Incroyable ! La frappe de Sylvie Cabral ! Il est extraordinaire ! Le but capverdien !
2: Voilà notre commentateur Frédéric Suto qui a failli en perdre sa voix. Une frappe monumentale donc signée Sidney Cabral dans la lucarne de Dibu Martinez. Le Cap Vert qui était revenu à ce moment-là de partout en prolongation dans ce 16e de finale. Mais les joueurs de Boubista ont fini par s'incliner 3-2 après un nul un partout dans le temps réglementaire. Léo Messi qui a encore amélioré ses statistiques avec son 7e but dans le tournoi. Son 20e au total en Coupe du Monde. En 8e, l'Argentine affrontera l'Égypte, Mohamed Salah, qui a vécu l'un des plus beaux jours de sa vie, de son propre aveu. Après un match nul un partout face à l'Australie, les Pharaons se sont imposés au tir au but. Un tableau des huitièmes désormais au complet, Clotilde, puisque la Colombie a remporté le dernier match des 16e de finale, 1-0 face au Ghana. Les Colombiens qui affronteront la Suisse en huitième.
1: Oui, en revanche, eux, ils sont déjà de retour à la maison. Ils ne décollèrent pas, ça gronde dans la tanière sénégalaise.
2: Il faut dire que l'élimination 3-2 face à la Belgique a du mal à passer les Lions de la Teranga. Rappelez-vous qu'ils menaient pourtant 2-0 dans ce 16e de finale. Une compétition déjà marquée par des tension avec la fédération sénégalaise et il y en a un qui cristallise toutes les critiques, c'est le sélectionneur Pape Thiaw, pointé du doigt pour ses changements au cours du match contre la Belgique. L'un de ses joueurs, Pape Gueye, a d'ailleurs indiqué qu'il ne rejouerait plus avec la sélection si le staff technique reste en place. Bref, ça se crispe dans la tanière, Juliette Dubois.
11: Sur le plan sportif, la contestation vise d'abord le sélectionneur Pape Thiaw. Une pétition en ligne réclamant son limogeage frôle les 100 000 signatures. Les signataires lui reprochent d'avoir maintenu des cadres vieillissants ou blessés au détriment des jeunes joueurs et d'être resté passif face à la Belgique. Seulement 3 changements effectués avant l'égalisation adverse à la 89e minute, alors que la Belgique, elle, avait déjà fait entrer des renforts offensifs. Selon certains médias, Thiaw aurait par ailleurs entamé la compétition sans contrat signé avec la fédération. Ces tensions dépassent le seul cas du sélectionneur. La fédération annonce vendredi porter plainte contre un média pour diffamation et diffusion de fausses nouvelles. Il avait avancé que des dirigeants de la fédération auraient multiplié soirées de gala et dépenses jugées inappropriées pendant la compétition. Autre accusation plus sensible, selon le journal L'Observateur, un chef cuisinier de la délégation aurait été visé par des accusations de harcèlement sexuel formulées par une employée recrutée sur place aux États-Unis avant d'être renvoyée précipitamment au Sénégal. La fédération, elle, évoque une affaire strictement privée. Juliette Dubois, Dakar, RFI.
1: Et puis ça passerait presque inaperçu, Martin, oui, dans cette période de Coupe du Monde. Mais tout de même, le Tour de France débute ce samedi.
2: Tout de même, une grande boucle qui joue à l'extérieur pour le grand départ. Il sera donné à Barcelone tout à l'heure, un contre-la-montre par équipe pour s'échauffer. Avant 3 semaines de course sur les routes de France, mais aussi d'Espagne, donc la Catalogne. Grande terre de cyclisme et les Barcelonais qui sont au rendez-vous, Élise Gazangel.
12: C'est bien le Tour de France, mais cette année, la présentation des équipes s'est faite en catalan et face à la Sagrada Familia. À Barcelone, des milliers de cyclistes et amateurs fêtent cet événement dans leur ville, comme Jesús Espera.
13: Le Tour de Catalogne est plus ancien que la Vuelta espagnole. Et tu as vu là, pour accompagner chaque équipe, il y a 2 cyclistes de Club Cycliste de Barcelone. Parce qu'ici, il y a une grande tradition de cyclisme depuis de nombreuses années.
12: Vélo entre les cuisses, Bea Hernández, elle, est venue de Tarragone avec son mari.
14: C'est très émouvant parce que nous sommes fans du Tour et d'habitude on va voir les étapes de montagne avec nos vélos. Alors le voir ici, c'est une fête.
12: Une fête regroupant toutes les générations. Perafonte, cycliste, est venu avec ses petites filles.
15: On voit ici les meilleurs coureurs. À la maison, on est très fan de Pogacar et de Vingegaard. Et mes petites filles les reconnaissent et elles disent « Regarde, comme papy !»
12: Deux étapes, ce samedi et ce dimanche, traverseront Barcelone avant que le Tour ne reprenne le chemin de la France. Élise Gazangel, Barcelone, RFI.
2: Et premier coup de pédale tout à l'heure à 15h05, temps universel. Les petites filles et les papys barcelonais qui auront à l'œil un certain Tadej Pogacar, mais aussi le français Paul Sexas. On en reparlera tout à l'heure, Clotilde Dumay.
1: Oui, on l'aura à l'œil aussi. Merci beaucoup, Martin Guèze. 5h14, en temps universel ce samedi 4 juillet, des marches sont par ailleurs prévues dans de nombreuses villes françaises contre les violences sexistes et sexuelles envers les femmes et les enfants. Cette mobilisation découle notamment de l'affaire Liana qui fait polémique encore en France depuis un mois. Alors est-ce un tournant justement? Quelles mesures faut-il mettre en place pour enfin lutter efficacement contre ces violences? On en parlera avec notre invitée Isabelle Steyer, avocate pénaliste, cofondatrice de l'association Action juridique femmes. Ce sera vers 8h20 heure de Paris, 6h20 temps universel. Dans RFI Matin, on sera évidemment aussi, on en parlait dans le journal, en Iran, où l'hommage public au guide suprême Ali Khamenei a débuté. Les autorités attendent 15 à 20 millions de personnes pour ses funérailles. Nous serons en direct de Téhéran dans le prochain journal dans une heure. Et puis passage obligé évidemment par les États-Unis, d'abord pour les festivités des 250 ans d'indépendance du pays, l'Italie avec un feu d'artifice que Donald Trump vend comme le plus grand du monde. Et puis pour le mondial de football évidemment qui se poursuit et tous les résultats à suivre d'ici environ une demi-heure.
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1: Et la canicule qui s'installe justement à l'est des États-Unis, un ressenti à 45 degrés attendu à New York et à Washington en pleine Coupe du Monde et pendant ces festivités des 250 ans d'indépendance. De l'autre côté de l'Atlantique aussi, la chaleur est déjà de retour, en Espagne particulièrement. On se prépare à des hausses de température, notamment dans le Pays Basque et en Galice, dans le nord et puis dans le sud-ouest. Des températures connues déjà depuis un certain temps en Andalousie, la région du sud, qui s'adapte difficilement à ces conditions de vie compliquées. Un reportage à Séville de François Musso.
16: Nous sommes à Las Vegas, l'un des quartiers les plus pauvres de l'Union européenne. Ici, les installations sont vétustes, il n'y a pas de piscine, presque pas d'ombre et on souffre. D'autant que les coupures de courant sont fréquentes et durent parfois des semaines entières, des mois entiers. Juan Antonio est chauffeur, lui et sa famille gitane en sont des victimes directes.
17: Moi, quand je n'ai plus d'électricité, je sors et je vais dans un centre commercial jusqu'à ce que le courant revienne. Car on ne peut pas vivre avec 40 degrés chez soi.
16: L'immense majorité des Sévillans recourent à la climatisation. Ils disent que c'est une nécessité, pas un luxe, dans une ville où les 40 degrés sont fréquents entre juin et octobre. D'ailleurs, elle est partout, dans les boutiques, les transports publics, les restaurants, les cafés. Mais dans les maisons, cela coûte cher. Tout le monde ne peut l'utiliser tout le temps. Et puis, disent les experts, la climatisation ne peut être la seule solution. Soigner les arbres en est une autre très importante. Antonio Fajardo est un des meilleurs spécialistes du sujet.
18: Et c'est le meilleur remède
19: qui existe pour affronter les vagues de chaleur qui sont de plus en plus fréquentes et intenses.
16: Antonio Fajardo fait partie d'un réseau de citoyens dont l'objectif est d'obliger la mairie à aménager un anillo verde, une ceinture verte, un réseau d'espaces verts, de places arborées, de parcs qui pourraient abaisser la température de 8 à 10 degrés. Lola Luque, professeure, est la coordinatrice de ce vaste collectif citoyen.
20: On ne parle pas seulement d'arbres, on parle de santé. Il faut faire un effort là-dessus et mettre les citoyens comme priorité par rapport à d'autres problématiques comme la circulation, le tourisme et la touristification.
16: La mairie conservatrice a voté favorablement cette ceinture verte. Elle devrait se faire en théorie, mais les travaux n'ont pas commencé. Ismael Sanchez, élu d'opposition à gauche, est méfiant et critique plus généralement la passivité de la mairie face au changement climatique.
21: Le discours existe, mais il ne s'accompagne pas de mesures, de politiques ni de réalités budgétaires pour rendre tout cela réel. Pire, la tendance est exactement inverse.
16: La mairie se défend en promettant la neutralité climatique d'ici 2030 et en affirmant qu'elle investit massivement pour agrandir les espaces verts et lutter contre les îlots de chaleur. Lorsqu'on interroge les Sévillans, leur grande préoccupation est de parvenir à dormir la nuit avec des températures tropicales allant jusqu'à 30 degrés. À Séville, François Musso pour RFI.
1: Et la chaleur qui revient également en France avec deux départements placés en vigilance orange canicule à partir de ce midi. Ça chauffe justement en France du côté du Parti Socialiste. À un peu moins d'un an de la présidentielle, l'EPS n'arrive toujours pas à se mettre d'accord sur les moyens de désigner le candidat d'une potentielle primaire. Bonjour Charlotte Urien-Tomaca.
22: Bonjour.
1: Mardi soir, le Conseil national du Parti Socialiste aurait dû permettre de trouver une position commune, mais après plusieurs heures de débat, bien impossible de dégager une majorité.
22: Qui pourra voter à la primaire? Les seuls militants ou bien les sympathisants de gauche? C'est cette question, en apparence technique, qui divise aujourd'hui le PS. Deux courants s'affrontent au sein du parti, celui d'Olivier Faure prenant une primaire élargie à la gauche hors LFI, et celui de Boris Vallaud souhaitant une primaire réservée aux candidats du PS, ou issus des rangs socialistes comme Raphaël Glucksmann ou Bernard Cazeneuve. Derrière ce débat se joue en réalité une bataille politique. Une primaire ouverte pourrait avantager des figures comme Raphaël Glucksmann, tandis qu'un vote interne renforcerait les équilibres et les réseaux du PS.
1: Et pendant que les socialistes se divisent, les candidatures à gauche se multiplient.
22: Oui, les ambitions se font jour, elles s'expriment encore avec prudence, mais elles sont bien là. Olivier Faure n'exclut pas une candidature, Boris Vallaud est régulièrement cité, Raphaël Glucksmann voudrait y aller, François Hollande se prépare, Jérôme Guedj, Philippe Brun ou encore Karim Bouamran se sont déclarés. Les militants devront donc trancher le 9 juillet prochain, mais ils ne choisiront pas encore leur candidat, ils choisiront la façon de le choisir. Le choix du candidat, ce sera pour plus tard, au mois d'octobre vraisemblablement.
1: Et pendant ce temps, Jean-Luc Mélenchon lui fait campagne avec un parti en ordre de marche derrière lui.
22: À 75 ans, Jean-Luc Mélenchon se lance pour une quatrième candidature à l'Élysée et appelle la gauche à se rallier derrière lui. Son meeting à Saint-Denis a relancé sa dynamique. Le NPA le soutient désormais, tandis qu'il tente aussi de séduire une partie des écologistes autour de Sandrine Rousseau et certains élus communistes comme Stéphane Peu, président du groupe à l'Assemblée. Les divisions des socialistes pourraient ainsi jouer en sa faveur. Face à lui, le PS et ses alliés doivent trouver un candidat unique, capable de rassembler la gauche et une partie du centre contre les extrême droite. Mais avant même de choisir un nom, le parti se déchire déjà sur les modalités. Au PS, la campagne a déjà commencé, mais elle se joue d'abord sur les règles du match.
1: Charlotte Turien, Thomas K pour la chronique politique.
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1: C'est un accident qui n'est pas censé arriver en plein cœur de Pékin. Un avion de tourisme s'est écrasé la semaine dernière sur le plus haut gratte-ciel de la capitale chinoise. Bonjour Joris Zilberman.
0: Bonjour.
1: Et c'est une brèche de sécurité inédite dans un État qui veut pourtant tout contrôler.
0: Inédite, c'est le mot. L'accident date de vendredi dernier, le 26 juin. Mais les circonstances et une partie des détails sur le pilote ont été révélés ces tout derniers jours. C'est un homme de 66 ans, dénommé Liu, qui a précipité peu avant 18h heure locale son petit avion de tourisme contre une fenêtre de la tour CITIC, du nom de cet énorme conglomérat étatique en plein cœur du quartier d'affaires de la capitale. C'est le plus haut gratte-ciel de Pékin, 528 mètres, le 7e plus grand de Chine. L'avion a percuté le 83e étage à quelques 400 mètres de hauteur. Alors ce jeudi, les autorités ont annoncé que l'homme était suicidaire, en témoigne son journal intime. Un accident très angoissant quand même pour les Pékinois dans l'immeuble et autour. Des photos d'évacuation dans les escaliers ont circulé. Dans l'imaginaire de tous, un avion qui s'écrase sur un gratte-ciel, eh bien c'est la peur du 11 septembre à New York. Heureusement, rien de comparable. 13 blessés tout de même, en plus du pilote décédé. Et des images censurées rapidement de flammes au pied de la tour et du train arrière de l'avion de tourisme.
1: Oui, des images censurées presque immédiatement parce que l'accident n'arrive pas au bon moment pour le gouvernement chinois.
0: Et non, en effet, puisque quelques jours plus tard, ce mercredi 1er juillet, c'était le 105e anniversaire de la fondation du Parti communiste chinois et également l'entrée en vigueur de la nouvelle loi sur l'unité ethnique, loi très critiquée. Elle amplifie l'assimilation forcée des minorités. Elle donne un cadre juridique à la répression des dissidents à l'étranger. La loi appelle, je cite, à forger une identité nationale partagée. Le mandarin est imposé à tous. Pour l'anniversaire du parti, Xi Jinping a prononcé un discours très évocateur puisqu'il a appelé à l'adaptation du PCC, mais surtout à la discipline dans l'armée et à l'éradication de la corruption. Autant de phrases qui résonnent avec sa campagne de purge sans fin, en particulier chez les militaires ces derniers temps.
1: Et justement, Joris, la question de la corruption au sein de l'armée chinoise se télescope avec cet accident d'avion sur la tour de Pékin.
0: Absolument, puisque c'est une division militaire qui était chargée de la surveillance du ciel de la capitale et des têtes pourraient tomber. La question qui agite les esprits, pourquoi est-ce que cet avion de tourisme n'a pas été arrêté avant de percuter la tour CITIC ? Les experts nuancent, à Pékin comme ailleurs dans le monde, à Washington par exemple, il est difficile d'envoyer un avion de chasse détruire en plein vol le petit appareil au-dessus de la ville. Ça provoquerait des débris, des blessés et surtout un mouvement de panique disproportionné. Alors il faut savoir que cet avion a d'abord fait 5 fois le tour de l'espace aérien au-dessus d'un des aéroports de Pékin et qu'il a ensuite disparu des radars pour se diriger vers le quartier d'affaires. La supervision du ciel n'est pas prévue dans ce cas. Or, la tour percutée était juste à côté de la zone interdite à tout survol parce qu'elle correspond au cœur du pouvoir central, notamment à Zhongnanhai, c'est le nom en chinois de la résidence des dirigeants du parti, et donc de Xi Jinping. Ce genre d'avion privé renvoie enfin à la question des privilèges des élites qui ont les moyens de piloter ce genre d'appareil et souvent des laissés-passer officieux de la part d'une armée dont la corruption est une maladie bien réelle. Brèche dans la sécurité du ciel, image désastreuse d'inégalité sociale au moment d'une loi sur l'unité de la nation. Bref, un cocktail explosif pour Xi Jinping à étouffer de toute urgence.
1: L'Asie Asie en mouvement, la chronique de Joris Zilberman. Allez, presque 7h30 à Paris, 2h de moins à Bamako. On part au Mali et un petit peu en Algérie aussi. Avec vous, Catherine Poté, et avec la rédaction de Jeune Afrique.
3: À la une de Jeune Afrique cette semaine, un personnage bien connu des Maliens, l'imam Mamoun Diko, qui depuis 2 ans vit en exil en Algérie et se montre particulièrement discret ces derniers mois. Bonjour Mathieu Milcan.
4: Bonjour Catherine.
3: Jeune Afrique publie cette semaine une enquête en 2 volets consacrée à l'imam Diko qui, malgré sa situation d'exilé, reste un homme très influent.
4: Oui, il est très influent, d'abord parce que son silence n'est en fait que relatif. En décembre dernier, par exemple, il a lancé un appel à la mobilisation pour soutenir la coalition des forces pour la République, la CFR, qui regroupe des opposants en exil, des opposants à la junte. Ensuite, parce que même s'il est discret médiatiquement depuis cet appel, il continue très clairement de peser sur la scène politique malienne. Il vit à Alger, où il est un invité, mais un invité très surveillé. Il réside dans une propriété contrôlée par les services de renseignement algériens. Ses déplacements sont scrutés, tout comme les personnes qu'il reçoit régulièrement. Malgré tout, l'imam Diko continue de recevoir de nombreux visiteurs, des opposants maliens qui viennent le consulter parce qu'ils sont convaincus qu'il est l'un des seuls capables de parler à l'ensemble des acteurs de la crise, les militaires, les responsables politiques, les leaders religieux, mais aussi certains responsables ou chefs de groupes armés.
3: L'enquête de Jeune Afrique démontre également, Mathieu Milcan, que Mamoud Diko est devenu un enjeu de la rivalité entre l'Algérie et le Maroc, particulièrement sur la question du Sahara occidental.
4: Oui, et c'est un aspect qui est rarement abordé. On présente souvent Mamoud Diko comme proche d'Alger. Alors c'est vrai aujourd'hui, mais pendant de nombreuses années, il a entretenu des relations tout aussi solides avec Rabat. Il connaît Mohamed VI, avec lequel il a même échangé personnellement. Il discutait aussi régulièrement avec les diplomates marocains, parce que le Maroc le considérait notamment comme un interlocuteur privilégié après le renversement d'Ibeka en 2020. Mais ces prises de position, qui sont jugées favorables à l'Algérie sur la question cruciale pour le Maroc du Sahara occidental, ça a constitué un casus belli diplomatique pour Rabat. Pourtant, malgré cette défiance, Diko a toujours cherché à préserver ses réseaux des deux côtés. Et c'est un peu une constante chez lui, refuser de s'enfermer dans un seul camp et chercher à conserver des canaux de dialogue avec tous les acteurs.
3: Oui, Mamoud Diko en position de médiateur donc entre le Maroc et l'Algérie, position qu'il a également adoptée avec les djihadistes, ce qui lui a valu critiques et accusations explicites de la junte au pouvoir.
4: Oui, cette posture de médiateur, c'est un des fils rouges de toute sa trajectoire. Sans faire de l'histoire, mais quand la crise éclate, c'est déjà un chef religieux qui est parmi les plus influents du pays. Et c'est là vraiment qu'il va construire et se poser en médiateur. Il va notamment dialoguer avec Ansar Dine. Il va rencontrer plusieurs chefs djihadistes, notamment Yad Agrali et Amadou Koufa. Mais s'il a toujours plaidé pour le dialogue avec ces chefs djihadistes, il a aussi toujours refusé de le faire avec les groupes affiliés à l'État islamique. C'est loin d'être un détail. C'est aussi un personnage complexe, Diko. Il construit des alliances, mais il s'en détache aussi régulièrement. Il a été un des leaders de la contestation contre Ibeka, et puis il a soutenu les militaires, et puis il a rompu avec Assimi Goïta avant de quitter le pays. Alors, aujourd'hui encore, certains opposants voudraient le voir incarner l'alternative à la junte du fait de ce positionnement de médiateur, mais Diko est un peu difficile à cerner. Il refuse les responsabilités politiques parce qu'il préfère conserver une position d'autorité morale. Il est salafiste, mais il est pragmatique. Il est religieux, mais il est profondément politique. Il se veut médiateur, mais on le qualifie d'opposant. Toutes ces ambiguïtés nourrissent la légende, mais aussi beaucoup l'incompréhension, y compris chez ceux qui pourraient être ses propres alliés.
3: Merci Mathieu Milcan, journaliste à Jeune Afrique.
1: Et merci à vous Catherine Poté, vous revenez dans un petit quart d'heure pour votre revue de presse. D'ici là, restez avec nous dans un instant, c'est l'actualité africaine sur RFI.
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1: Le journal Afrique avec vous, Simon Bourtembourg, bonjour.
8: Bonjour Clotilde, bonjour à toutes et à tous.
1: En RDC, l'épidémie d'Ebola progresse malgré la riposte des autorités.
8: Kinshasa fait face à la méfiance de certaines communautés et aux difficultés d'accès dans les zones du pays en conflit. L'OMS salue tout de même les efforts congolais pour la recherche des cas contacts. Cette semaine, un essai clinique porteur d'espoir a été lancé. L'ombre d'Elfa Cher plane un peu plus sur El Obeid, la crise humanitaire s'aggrave dans la ville soudanaise après les frappes des FSR. Hier, le Conseil des droits de l'homme de l'ONU se réunissait. Au Ghana, la colère de l'opposition face aux crues meurtrières. Le pays connaît le mois de juin le plus pluvieux de son histoire. 12 personnes sont mortes cette semaine. Et puis malgré leur élimination, ils resteront assurément l'une des sensations de cette Coupe du Monde. Les Cap-Verdiens ont frôlé l'exploit contre l'Argentine. Avant finalement de s'incliner 3-2 en prolongation, les Argentins champions du monde en titre rejoignent l'Égypte en 8e de finale. On y revient dans cette édition et dans le journal de la Coupe du Monde dans 12 minutes. L'épidémie d'Ebola continue de gagner du terrain dans l'est de la RDC. Le dernier bilan fait état de 1400 cas recensés, dont 438 mortels. Mais l'OMS salue tout de même les progrès enregistrés dans le dépistage de la maladie. Alors que Kinshasa renforce sa riposte contre Ebola, l'Organisation mondiale de la santé a annoncé jeudi le début d'un essai clinique pour tenter de mettre au point un traitement contre la souche Bondibugyo pour laquelle il n'existe actuellement aucun remède. De quoi susciter de l'espoir, même si l'objectif prioritaire des autorités congolaises reste le dépistage. Pierre Hakimi Akili Mali de l'Institut national de santé publique de Kinshasa souligne l'importance d'une prise en charge rapide des patients contaminés.
23: Il y a des défis qui restent. Quels sont-ils ? Nous allons citer, sans être exhaustifs, la saturation des structures de prise en charge dans certaines zones à forte transmission, la détection et la consultation tardive qui alimentent les décès communautaires. Comme vous l'avez vu, 3 décès sur 4 dans cette épidémie sont dans la communauté, soit la majeure partie survenant avant toute admission dans les structures des soins. L'insécurité et les contraintes d'accès dans les zones de conflit aussi nous posent problème. Quelles sont les perspectives malgré ces défis? Nous ne sommes pas là pour pleurer. Nos priorités stratégiques pour les prochaines semaines sont notamment l'intensification de la détection précoce au niveau communautaire dans les zones hotspot. Mais enfin, disons la décentralisation de la prise en charge par des structures de transit et l'isolement des proximités afin d'éviter de contaminer les autres malades qui viennent pour des consultations autres qu'Ebola. Notre objectif est clair, réduire la létalité, restaurer la confiance des communautés et interrompre la transmission par une riposte fondée sur les évidences scientifiques et l'excellence opérationnelle que nous envisageons.
8: Le professeur Pierre Akili Mali. La frontière avait été fermée au nom de la lutte contre l'épidémie.

0: Accusation plus sensible, selon le journal L'Observateur, un chef cuisinier de la délégation aurait été visé par des accusations de harcèlement sexuel formulées par une employée recrutée sur place aux États-Unis avant d'être renvoyée précipitamment au Sénégal. La fédération, elle, évoque une affaire strictement privée. Juliette Dubois, Dakar, RFI.
1: Dans l'actualité également, Simon, la CEDEAO accusée d'ingérence en Guinée-Bissau.
2: La médiation de l'organisation ouest-africaine au centre des critiques 7 mois après la prise de pouvoir des militaires et l'annulation du processus électoral dans le pays. Une délégation de la CEDEAO effectuait un déplacement à Bissau la semaine dernière et seuls les militaires putschistes ont été rencontrés, ignorant complètement l'opposition. Et ce malgré le rôle de médiation de l'organisation dans la crise que vit le pays depuis le coup d'État du 26 novembre. C'est en tout cas ce que dénonce l'opposition bissau-guinéenne, dont les principaux cadres ont soit été emprisonnés ou forcés à l'exil. Dans une lettre ouverte adressée à Julius Maada Bio, président en exercice de l'organisation régionale, eh bien les leaders du PAIGC pointent l'incohérence et l'hypocrisie de la CEDEAO. Muniro Conte est porte-parole du PAIGC. Il est au micro d'Eva Massi depuis Dakar, où il est réfugié depuis le coup d'État.
3: On a le leader de coalition majeure en Guinée-Bissau, la résidence trouvée. On a le siège du parti fermé. On a les opposants qui sont victimes de poursuites. Comment est-ce que là, on pourra parler de progrès au niveau de la transition? Si la transition marchait, on allait voir la mise en place d'un gouvernement de transition. On allait voir la protection assurée aux leaders politiques et la justice en Guinée-Bissau serait indépendante.
4: Est-ce que vous pensez que la CEDEAO est en train de légitimer ces putschistes?
3: Mais ça, c'est clair. Quand une délégation de la CEDEAO, les mêmes organisations qui avaient rejeté le programme de transition. Maintenant, il fait des visites à Bissau, il rencontre juste les putschistes. La CEDEAO n'a pas rencontré les acteurs politiques, la société civile. Alors que si on parle de dialogue inclusif, il faut que tous les acteurs soient rencontrés. Et cela veut dire que la CEDEAO est en train de légitimer les autorités.
2: Un témoignage au micro RFI d'Eva Massi. Au Ghana, la colère de l'opposition face aux crues meurtrières depuis 6 jours, des pluies diluviennes s'abattent sur Accra. Alors que la saison des pluies justement touche le golfe de Guinée, eh bien 12 personnes sont mortes au Ghana cette semaine. Par ailleurs, près de 39 000 personnes ont été évacuées. Il faut dire que le pays connaît le mois de juin le plus pluvieux de son histoire. Au Ghana pourtant, les inondations sont fréquentes et des dispositifs existent pour faire face. Un problème, ceci était inopérant alors que l'eau montait dans les rues d'Accra. Le gouvernement ghanéen se défend et invoque des contraintes budgétaires. Le Nigeria veut renforcer sa coopération avec le Niger et le Bénin. Il s'agit, selon le ministre nigérian de la Défense, de faire face aux djihadistes venus du Sahel qui gagnent du terrain dans le nord-ouest du pays. Cette zone est un nouveau secteur prioritaire pour la défense nigériane, selon le général Christopher Moussa, qui s'est entretenu avec nos confrères de l'AFP. Un plan est en cours d'élaboration, dit-il, lui qui espère se rendre au Burkina Faso, au Mali et au Niger dans les prochains mois. L'ancien chef d'état-major des armées nigérianes prône également un échange renouvelé avec les pays de l'Alliance des États du Sahel.
1: Eux proposent une réforme de la gouvernance électorale en Côte d'Ivoire.
2: 10 jours après la présentation par le Premier ministre du nouveau système électoral aux partis politiques, eh bien, plusieurs organisations de la société civile se réunissaient hier à Abidjan à l'occasion de présenter à la presse un livre blanc de la gouvernance électorale, une démarche indispensable selon le porte-parole du mouvement. Indépendance, compétence, inclusivité et transparence, voilà les maîtres mots prônés par le manifeste. Binta Diagne.
5: Ce livre blanc est une contribution émise par 1700 organisations de la société civile. Elle propose un système basé sur 3 piliers. D'abord, un département fichier électoral recruté par appel d'offres publiques pour un mandat de 6 ans non renouvelable. Son but, mener chaque année une révision de la liste électorale. Ensuite, il y aurait un département éducation civique et électorale. Son rôle, sensibiliser les citoyens sur les enjeux électoraux. Et puis enfin, une commission électorale d'experts composée de 9 membres. Parmi eux, il y aurait notamment un représentant de la majorité et un autre de l'opposition, justement la source de nombreux débats autour de la défunte CEI que l'opposition jugeait déséquilibrée. Les partis politiques seront impliqués en tant qu'experts et non en tant que politiciens, affirme un des concepteurs du livre blanc pour justifier ce choix. Tout n'était pas mauvais dans la CEI. Il ne s'agit pas de faire table rase de l'ancienne commission électorale, poursuit cette source. Ce livre blanc devrait être remis au gouvernement et à l'Assemblée nationale. À ce stade, il s'agit encore d'une proposition. De son côté, le gouvernement a déjà planché sur un système qui devrait prochainement être soumis à

0: L'Assemblée nationale, Bintadian Abidjan, RFI.
1: Et puis une grève de la faim pour protester contre sa détention arbitraire.
2: 27e jour déjà sans manger pour Nahama Asfari, emprisonnée au Maroc depuis maintenant plus de 15 ans. Éminent défenseur des droits humains, il était arrêté en novembre 2010 avec 18 autres militants sahraouis à la suite du démantèlement du campement de Gdeim Izik et de l'émeute meurtrière qui s'est produite lors des manifestations du 8 novembre 2010. Nahama Asfari exige la mise en œuvre de l'avis du groupe de travail des Nations Unies sur la détention arbitraire rendu en mars 2023. Avis qui appelait à sa libération immédiate ainsi qu'à celle de son compagnon. Un avis qui est partagé également par Ali Rubio, membre de la Ligue en France.
3: On n'a pas beaucoup d'informations concernant sa santé, mais on a eu des téléphones de sa famille. Ils ont dit qu'il a perdu 7 kilos de son poids. Au niveau de l'autorité marocaine, il n'y a aucune réaction. Ils n'ont pas engagé, même pas un dialogue avec lui pour enfin examiner ses revendications. Les deux procès soient pressés militaires, tribunal civil du Sali. L'autorité marocaine, il n'arrive pas à montrer des preuves comme quoi les prisonniers politiques, ils sont à appliquer des actes. C'est pas la première fois que les prisonniers ont amené des grèves de la faim. Cette fois-ci, c'est un peu compliqué parce que Nahama, il a dit, il a réclamé qu'il ne s'arrête pas la grève jusqu'à la fin.
2: Ali Rubio, membre de la Ligue pour la protection des prisonniers politiques sahraouis.
1: Et Simon Bourtembourg pour le journal africain. Merci beaucoup. 6h41 en temps universel, des températures autour des 40 degrés, c'est ce qu'a connu une partie de l'Europe récemment. Et c'est ce qui pourrait encore se profiler dans les prochains jours, notamment en Espagne, des températures auxquelles est habituée Séville, la ville espagnole dans le sud. On va voir comment elle s'adapte à ces chaleurs. Reportage dans un instant. Et puis c'est une plume importante de la littérature francophone. L'écrivain congolais Emmanuel Dongala est notre invité sur RFI dans les prochaines minutes.
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1: Mais d'abord, on fait un petit pas de côté pendant ce mondial de football. Bonjour Babacar Diarra.
5: Bonjour Clotilde.
1: Et on va parler de la France qui retrouve le Paraguay en huitième de finale ce soir. Il y a 28 ans déjà, les deux sélections s'étaient affrontées au même stade lors du mondial disputé, c'était en France, avec à l'arrivée une victoire des Bleus. Longtemps retardée tout de même cette victoire par un homme, le controversé José Luis Chilavert, plus grand footballeur de l'histoire du pays.
5: Revenons en arrière, Chilavert c'était un gardien imposant, un personnage au caractère bien trempé. Et en juin 1998 à Lens, son sens du sacrifice avait retardé l'échéance jusqu'à la 114e minute d'une rencontre suffocante pour les Bleus.
6: Il est dans la surface. Allez, le centre, oui, Ezequiel, oui, oui, c'est fini. But de Laurent Blanc. La France.
5: Le commentaire mythique de feu Thierry Gilardi avait immortalisé le but en or français et la fin du rêve des Guarani, pas celle de l'histoire entre José Luis Chilavert et la France. Le portier était revenu pour porter le maillot de Strasbourg pendant deux saisons entre 2000 et 2002. Une expérience sportive mitigée mais conclue par une victoire en Coupe de France lors d'une finale où il avait marqué le dernier but. Autre spécialité de ce gardien à part, auteur de plus de 60 buts dans sa carrière.
1: Aujourd'hui, Chilavert ne s'exprime plus avec ses gants mais avec ses mots. Et il multiplie les dérapages, Babacar. Le dernier en date concerne d'ailleurs la rencontre de ce soir.
5: Sur ses réseaux sociaux, l'ex-idole du foot paraguayen a indiqué que s'il avait affronté des Français en 1998, cette année, le Paraguay défiera une sélection africaine. Des propos à la hauteur du personnage sulfureux, tantôt nationaliste, homophobe ou raciste. Il attaque à tout va, dans son radar notamment, l'attaquant brésilien Vinicius Junior, souvent au front, pour dénoncer les insultes sur sa couleur de peau. Chila ne supporte pas de le voir parfois en larmes et l'accuse d'être transgenre ou encore de ne pas avoir sa place sur les terrains de foot. Je cite, un sport pour les hommes, selon lui.
1: Et d'ailleurs, ces écarts se reflètent dans la carrière politique qu'il mène au sein de l'extrême droite paraguayenne.
5: Le footballeur devenu réac voulait devenir en 2023 le premier chef d'État paraguayen aux mains propres. Son programme était basé sur la lutte contre la corruption, le mondialisme ou encore pour la défense ferme de la famille catholique face aux revendications LGBT+. Résultat des courses, un pourcentage de 0,83%. Un fiasco politique qui n'empêche pas l'homme d'être encore célébré dans son pays pour ses performances sportives.
1: Babacar Diarra.
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1: Et ça y est, les pauses fraîcheurs deviennent nécessaires pendant les matchs, hein, puisque le mondial se poursuit en pleine canicule à l'est des États-Unis, avec un ressenti à 45 degrés attendu à New York et à Washington. De l'autre côté de l'Atlantique aussi, la chaleur est déjà de retour, en Espagne en particulier. On se prépare à des hausses de température, notamment dans le Pays Basque et en Galice, ça c'est dans le nord, et puis dans le sud-ouest aussi, des températures qui sont déjà connues depuis un certain temps en Andalousie, la région du sud, qui s'adapte plutôt difficilement à ces conditions de vie compliquées. Un reportage à Séville de François Musso.
8: Nous sommes à Las Vegas, l'un des quartiers les plus pauvres de l'Union européenne. Ici, les installations sont vétustes, il n'y a pas de piscine, presque pas d'ombre et on souffre. D'autant que les coupures de courant sont fréquentes et durent parfois des semaines entières, des mois entiers. Juan Antonio est chauffeur, lui et sa famille gitane en sont des victimes directes.
9: Moi, quand je n'ai plus d'électricité, je sors et je vais dans un centre commercial jusqu'à ce que le courant revienne. Car on ne peut pas vivre avec 40 degrés chez soi.
8: L'immense majorité des Sévillans recourent à la climatisation. Ils disent que c'est une nécessité, pas un luxe, dans une ville où les 40 degrés sont fréquents entre juin et octobre. D'ailleurs, elle est partout, dans les boutiques, les transports publics, les restaurants, les cafés. Mais dans les maisons, cela coûte cher. Tout le monde ne peut l'utiliser tout le temps. Et puis, disent les experts, la climatisation ne peut être la seule solution. Soigner les arbres en est une autre très importante. Antonio Fajardo est un des meilleurs spécialistes du sujet.
10: Et c'est le meilleur remède.
11: C'est le meilleur remède qui existe pour affronter les vagues de chaleur qui sont de plus en plus fréquentes et intenses.
8: Antonio Fajardo fait partie d'un réseau de citoyens dont l'objectif est d'obliger la mairie à aménager un anillo verde, une ceinture verte, un réseau d'espaces verts, de places arborées, de parcs qui pourraient abaisser la température de 8 à 10 degrés. Lola Luque, professeure, est la coordinatrice de ce vaste collectif citoyen.
12: On ne parle pas seulement d'arbres, on parle de santé. Il faut faire un effort là-dessus et mettre les citoyens comme priorité par rapport à d'autres problématiques comme la circulation, le tourisme et la touristification.
8: La mairie conservatrice a voté favorablement cette ceinture verte. Elle devrait se faire en théorie, mais les travaux n'ont pas commencé. Ismael Sanchez, élu d'opposition à gauche, est méfiant et critique plus généralement la passivité de la mairie face au changement climatique.
13: Le discours existe, mais il ne s'accompagne pas de mesures, de politiques ni de réalités budgétaires pour rendre tout cela réel. Pire, la tendance est exactement inverse.
14: La tendencia es justo la contraria.
8: La mairie se défend en promettant la neutralité climatique d'ici 2030 et en affirmant qu'elle investit massivement pour agrandir les espaces verts et lutter contre les îlots de chaleur. Lorsqu'on interroge les Sévillans, leur grande préoccupation est de parvenir à dormir la nuit avec des températures tropicales allant jusqu'à 30 degrés. À Séville, François Musso pour RFI.
1: Et la chaleur revient également en France avec deux départements placés en vigilance orange canicule à partir de ce midi. Il va célébrer ses 85 ans dans quelques jours, ce sera le 16 juillet prochain, l'écrivain congolais Emmanuel Dongala. Il est notre invité sur RFI ce matin. Son parcours l'a fait traverser toute l'histoire du Congo-Brazzaville, de l'indépendance au déchirement de la guerre civile, en passant par l'âge d'or de la littérature et du théâtre dans les années 70 à 90. C'est toute cette histoire qu'il raconte à la première personne au micro de Laurent Corot.
15: Bonjour Emmanuel Dongala.
16: Bonjour.
15: Dans les années 70, vous devenez enseignant-chercheur en chimie à l'université de Brazzaville. Le pays est alors en pleine République populaire, pétri de principes marxistes-léninistes sous la direction de Marianne Gouabi. Quel souvenir personnel est-ce que vous gardez de cette période révolutionnaire ?
16: D'abord, tout était caporalisé, parti unique, le pouvoir est au bout du fusil, c'est le slogan qu'on voyait partout dans les rues, le parti dirige l'État, même à l'université, conseil de l'université, il y avait un représentant du parti qui faisait face au recteur. Mais il y avait quand même une ferveur révolutionnaire, on croyait vraiment qu'on allait changer le monde, mais à la fin c'était beaucoup plus de slogans et de répression qu'autre chose.
15: Est-ce que c'est le moment où vous entrez en écriture ou est-ce que vous êtes entré en écriture plus tôt ?
16: Ah non, j'ai commencé tout simplement, tout bêtement au lycée en écrivant des poèmes, des mauvais poèmes. Parce qu'à l'époque, on envoyait des poèmes aux filles, vous voyez ? J'ai commencé par ça, à imiter les Baudelaire, les Rimbaud, etc. Et ce qui était là, c'est que je lisais beaucoup, beaucoup, énormément. C'est ça qui m'a donné vraiment le goût d'écrire.
15: En 1973, vous publiez « Un fusil dans la main, un poème dans la poche » qui raconte le parcours d'un jeune révolutionnaire africain de la lutte anticoloniale à l'exercice du pouvoir. Et vous montrez dans ce livre comment l'idéal de libération se déforme jusqu'à produire de nouvelles formes d'oppression. Comment ce texte a-t-il été accueilli à l'époque par vos lecteurs congolais et par le pouvoir ?
16: Les lecteurs congolais, c'était extraordinaire, une réception incroyable parce que le livre a été publié par Albin Michel et après, on ne le trouvait plus. J'ai vu des gens qui le faisaient circuler par photocopie. Et autre anecdote que je trouve très intéressante, le livre avait été traduit en portugais et des années plus tard, j'ai retrouvé des combattants du MPLA, le parti angolais, et il y a un qui me dit « Ah, j'ai lu votre livre dans le maquis, là. C'était vraiment très bien, c'était exactement ce qui se passait. Mais vous, vous étiez dans quel maquis ?» Moi, je dis non, je jamais combattu. Je sais même pas par quel bout on tient un fusil. Ils étaient étonnés que j'ai si bien décrit la réalité du maquis. Quand l'imaginaire rencontre la réalité, ça fait vraiment plaisir pour un écrivain. Au Congo, le livre a été censuré, banni, parce qu'il y avait une liste de livres interdits. Je ne sais pas pourquoi, j'ai jamais compris.
15: De quand date votre engagement dans le théâtre sur la scène brazzavilloise et pourquoi le théâtre ?
16: Eh bien, parce que ça fait partie de la littérature, de tout ce que j'aimais, et toute la vie qui était autour de moi, parce que c'est très théâtral, la vie congolaise, hein, la vie au Congo. Et c'était vraiment une période bénie, cette époque-là des années 70, 90, où le théâtre congolais était vraiment florissant. Et il y a trois groupes qui ont émergé, la troupe de Sony, mais Sony vraiment a fait un travail remarquable pour mettre le théâtre congolais sur la scène internationale, la troupe qui s'appelle Ngunga de mon ami Matondo aussi, qui était très bien, et la mienne qui s'appelait L'Éclair. Et ça avait tellement d'impact sur les autres troupes, les jeunes nous taquinaient ou se moquaient de nous, nous jalousaient un peu d'ailleurs, en qualifiant de Somado, Sony, Matondo, Dongala.
15: Les années 90 voient une explosion de violence politique au Congo au travers des milices que vous décrivez dans l'une de vos œuvres majeures, Johnny Chien Méchant. Quelle expérience personnelle, intime, est-ce que vous avez eue de ces milices, vous, Emmanuel Dongala ?
16: Ah ben, je les ai vécues, hein. C'est un beau jour, vous voyez dans la rue des gamins avec des fusils plus hauts qu'eux, qui intimident des adultes, qui les font agenouiller dans la rue, dans les barrages, mais tu te dis, mais dans quel monde nous vivons ? Et c'était terrible, donc avec ma famille, nous avons fui pour aller vers Pointe-Noire, à pied, à travers la forêt. C'est terrible. C'est ça qui m'a donné l'idée d'écrire « Johnny Chien Méchant ». Et des gamins comme ça qui ont terrorisé des adultes, leur première expérience amoureuse, c'est un viol. Mais qu'est-ce que tu peux faire des gamins comme ça ? Comment les récupérer ? C'était vraiment terrible à vivre. Hein.
15: Emmanuel Dongala, merci.
1: L'écrivain congolais interrogé par Laurent Corot.
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1: Et on part au Kenya, dans les régions de Tsavo et de Taita Taveta, dans le sud-ouest du pays, où vivent éléphants, lions, hyènes. Une grande partie du territoire leur est réservée. La faune sauvage y circule pour aller de parc en parc. Et donc, les communautés doivent apprendre à cohabiter. Elles se sont fédérées au sein de la Taita Taveta Wildlife Conservancies Association, qui supervise les rangers, des gardes communautaires qui jouent un rôle central dans cette cohabitation. Reportage de la correspondante de RFI au Kenya, Alban Tiroir.
10: Benson Kalage est ranger depuis plusieurs années dans la région de Taita Taveta.
17: C'est un métier difficile, il faut avoir le cœur et la volonté de le faire. Sans cela, on pourrait abandonner dès le premier jour, rendre son uniforme et rentrer chez soi.
10: La région compte 250 rangers, répartis sur plusieurs aires de conservation. Ces gardes communautaires patrouillent régulièrement dans les réserves pour notamment lutter contre le braconnage, raconte Benson Klailage.
17: Un jour, j'ai failli mourir. Nous sommes tombés sur un groupe de braconniers armés qui avait tué un animal et transportait de la viande de brousse. Lorsque nous avons tenté de la confisquer, ils ont résisté. Ça s'est transformé en affrontement. Ils étaient armés de gourdins, mais nous avons finalement réussi. Nous en avons arrêté trois.
10: La chasse à l'ivoire a fortement diminué, mais la viande de brousse reste encore prisée pour le commerce. Lors de leurs patrouilles, les rangers notent aussi les animaux observés, leurs déplacements sont suivis. Il faut anticiper de potentiels conflits avec les populations locales. Omaria Kenneth Anyang est le coordinateur sécurité du poste de Kasigao.
18: Ici, il n'y a pas de clôture entre les aires de conservation et les communautés. Lorsque les pluies arrivent et que les habitants ont semé leur culture, les éléphants quittent les zones protégées pour se rendre dans les zones habitées, causant des destructions de cultures et des dégâts matériels, et mettant en danger les populations. L'année dernière, il me semble que nous avons eu 3 personnes tuées par des éléphants. Il y a aussi des lions et des hyènes qui attaquent le bétail.
10: Ces incidents mènent parfois à des mesures de représailles. Omaria Kenneth Anyang explique avoir vu des éléphants blessés par des lances ou des carcasses empoisonnées pour tuer des lions. Les rangers, issus des communautés, ont donc aussi un rôle de médiation. Omaria Kenneth Anyang.
18: Il faut des personnes capables d'aller à la rencontre des communautés et de dialoguer avec elles afin d'éviter les représailles contre la faune. Les rangers jouent un rôle de sensibilisation. Ils participent à des réunions dans les villages pour échanger avec les habitants et faire en sorte que tout le monde avance dans la même direction sur les questions de conservation.
10: L'association qui regroupe les réserves, la Taita Taveta Wildlife Conservancies Association, se félicite d'avoir vu passer le nombre d'éléphants de moins de 12 000 en 2005 à près de 16 000 aujourd'hui dans l'écosystème du Grand Tsavo. Albin Tiroir, de retour de Taita Taveta, RFI.
1: Et c'est un reportage que vous pouvez retrouver sur RFI.fr, notre site internet sur lequel vous pouvez également suivre en direct en ce moment même les funérailles du guide suprême Ali Khamenei en Iran et puis les 250 ans des États-Unis. Tout cela c'est à suivre en direct, tout comme d'ailleurs les résultats de la Coupe du Monde 2026.
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1: Juste avant 9h ici à Paris, on va parler de l'arrivée annoncée en France cet été de AI Overviews. Bonjour Amaury de Rochegonde.
19: Bonjour Clotilde Dumais.
1: C'est une fonctionnalité qui permet d'avoir des aperçus d'articles grâce à l'intelligence artificielle et ce, sans avoir à cliquer sur les sites des médias.
19: Oui, ce sont des résumés d'articles et de contenus médias faits à partir de l'intelligence artificielle. Il suffit de taper une requête sur le moteur de recherche et il vous propose une réponse synthétique en plus des liens classiques en puisant dans un ou plusieurs médias. C'est une fonctionnalité qui est déjà présente depuis 2 ans dans 120 pays et 11 langues, mais que la France, étrangement, n'a pas encore expérimenté. Étrangement, en réalité, pour mieux comprendre, il faut remonter à 2021 et 2024, quand Google a été condamné par l'autorité de la concurrence à des amendes de 500 puis 250 millions d'euros pour ne pas avoir négocié de bonne foi avec les éditeurs de presse des accords de droits voisins. Le géant avait donc dû s'engager à ne pas altérer pendant la durée des discussions l'indexation et la présentation des contenus.
1: Et cet accord, est-ce qu'il est aujourd'hui acquis ?
19: Eh bien, pas vraiment, mais dans un courrier qu'il a adressé aux éditeurs, Google précise qu'il fera pour toutes les publications ayant un accord de droits voisins une mise à jour de leur contrat. Ce sera une sorte d'extension pour prendre en compte ce nouveau mode d'affichage des contenus et les éditeurs seront rémunérés en fonction, je cite, des impressions IA. Et pour les autres, il n'y aurait en principe pas d'impact. Google continuera d'afficher leur présence comme avant. Ce distinguo permet aux éditeurs d'opter pour le refus des aperçus IA sans être rémunérés, tout en continuant d'être indexés. Mais pour les médias français, c'est aussi un piège, car ces aperçus n'incitent pas à cliquer sur les liens vers leur site et font chuter de 20 à 40% leurs audiences. D'un autre côté, les médias peuvent-ils s'exclure des réponses de demain ? C'est le dilemme et tout dépendra de la rémunération qui sera apportée pour ce mode IA.
1: Parallèlement, Google a été condamné cette semaine justement en France pour ses pratiques dans la publicité en ligne.
19: Oui, le tribunal des activités économiques l'a condamné lundi à 126 millions d'euros de dommages et intérêts. Google était accusé d'avoir abusé de sa position dominante dans l'achat automatique d'inventaire publicitaire via des enchères en temps réel qui auraient privilégié ses propres outils au détriment d'autres acteurs. L'autorité de la concurrence l'avait condamné pour ce motif en 2021 et c'est à ce titre que les groupes Figaro, les Échos, le Parisien, Prisma et Dailymotion ont eu ces dommages et intérêts. Ce qui est clair, c'est que le géant se sait aujourd'hui épié par les éditeurs français qui sont d'autant plus procéduriers qu'ils perdent revenus et emplois à cause des plateformes Google et Meta.
1: La chronique média d'Amaury de Rochegonde.
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0: Bonjour et bienvenue dans l'univers de la santé mentale, ce monde passionnant et surprenant, miroir de nos peurs et nos méconnaissances. Hélas oui, les problèmes de santé mentale ont un énorme impact sur notre société. 20% de la population est concernée. De plus, ils sont actuellement longs à soigner, généralement plusieurs trimestres ou années de souffrance, d'empêchement, voire de handicap. L'impact des problèmes de santé mentale pourrait être nettement réduit si au lieu d'attendre d'être au fond du trou pour envisager de commencer à réagir, on réagissait dès les premiers signes de dégradation. La durée pour se rétablir pourrait être ainsi nettement réduite. Hélas, la plupart de nous ne connaissons pas les signes annonciateurs des problèmes de santé mentale et nous réagissons trop tard pour être soignés rapidement. Le sujet de cette émission sera la découverte de ces fameux signes annonciateurs ou prodromes des troubles psychiques grâce à Nicolas Job, médecin psychiatre très impliqué entre autres dans les démarches de prévention. Bonjour Nicolas et merci d'avoir accepté notre invitation.
1: Ben bonjour Michel et merci de m'avoir invité.
0: Alors, pour commencer, comment distinguer les signaux d'alerte de notre santé mentale ?
1: Alors peut-être qu'on peut se dire que la santé mentale, comme la santé physique, déjà, c'est un équilibre constant entre ce qui nous aide, c'est-à-dire les capacités, les ressources sur lesquelles on peut s'appuyer, et des aléas qui tendent à nous faire vaciller. On peut utiliser la métaphore de la voiture, c'est-à-dire que dans un trajet en voiture, le but est d'arriver à destination, mais bien évidemment, ça implique plus ou moins de confort selon notre état, celui du véhicule, celui de la route, etc. Et bien évidemment, on va avoir des signaux parfois qui nous alertent, notamment des voyants qui s'allument sur le tableau de bord. Et bien, les signaux d'alerte pour notre santé, c'est ça, ce sont des voyants. Un voyant orange, ça n'oblige pas qu'on s'arrête, mais on doit le considérer pour voir s'il vaut mieux écourter le trajet, ralentir, passer quelque temps au garage pour faire une révision, quoi. Alors, dans le cadre de la santé, bien évidemment, les voyants orange sont uniques à chacun. Ils s'inscrivent dans notre histoire, en fonction de notre vie, de nos vulnérabilités. Mais on retrouve des points d'attention clés sur lesquels, effectivement, on doit porter notre attention et notre vigilance. En gros, quand on va quitter la zone d'équilibre, on va repérer des manifestations qui traduisent une tentative de faire face au problème. Et ce sont des symptômes comme le nez qui coule, par exemple, pour une manifestation physique, qui vont juste nous dire qu'il se passe quelque chose. Et on va devoir le regarder et voir, effectivement, en fonction de l'intensité, de la durée, de l'association à d'autres signes, si ça doit impliquer une mise en action spécifique. C'est un point d'appel à la vigilance. Donc on évalue intensité, c'est-à-dire le retentissement sur les capacités à fonctionner, mais aussi donc durée et association. L'idée, c'est de ne pas paniquer dès qu'une chose apparaît, mais de l'intégrer dans toute notre singularité.
0: Mais alors, quels sont ces symptômes ?
1: Alors on le disait, hein, c'est le cerveau qui pilote notre vie psychique, c'est-à-dire c'est lui le grand Manitou. Le cerveau, il traite en permanence des informations qui émanent de l'intérieur du corps. Ça peut être par exemple voilà, la sensation que je vais ressentir dans mes orteils si j'ai froid ou chaud, le niveau de remplissage de ma vessie, des choses comme ça. Mais également des informations qui émanent de l'extérieur. Ça peut être par exemple l'espace du studio, qu'est-ce que je vois, la lumière, l'atmosphère. Mais des signaux plus fins également, comme l'analyse de ta posture, ton regard. Ça va me permettre de déduire ce que tu peux penser ou ce que tu peux ressentir. Donc le cerveau traite tout ça, et de temps en temps il va y avoir des emballements ou des patinages dans le traitement de ces données, et c'est ça qu'on va effectivement considérer comme symptomatique. Donc ça va toucher toutes les grandes fonctions du cerveau, on parle donc de difficultés selon les différentes zones cérébrales. Les symptômes thymiques et émotionnels, mais ça va être également sur la façon dont la pensée se construit, sur la façon dont on traite les fonctions de base, les fonctions instinctuelles, également la dynamique interactive et sociale. Voilà, et certains symptômes vont devoir nous alerter de façon plus précise. Alors si tu veux, on peut peut-être démarrer en discutant des symptômes thymiques et émotionnels.
0: Volontiers.
1: Donc en pratique, c'est ce qu'on appelle thymique. C'est l'état de l'humeur, c'est-à-dire c'est comment on sent l'intérieur sur une période donnée, sans que c'est forcément un rapport avec des événements spécifiques. Alors comment décrire ces symptômes? De façon générale, c'est l'humeur, c'est se sentir joyeux, se sentir triste, ou au contraire, se sentir même très très triste et déprimé. Ça va être l'énergie et la motivation, avoir envie de faire les choses que l'on aime faire habituellement, ou au contraire, ne plus parvenir à réaliser ce qu'on aime faire. Ça va être la réactivité émotionnelle, la façon de basculer en montagne russe d'une émotion à une autre de façon très rapide, ou bien rester fixé sur une émotion qui dure longtemps. Ça va être la capacité à prendre conscience de soi et d'être raccordé à notre ressenti interne. Est-ce que je perçois ce que je ressens et l'état de morale que j'ai, ou est-ce que j'en suis complètement détaché, presque anesthésié? Et puis, on a aussi le sentiment de sécurité émotionnelle, c'est-à-dire la façon dont on arrive à se sentir serein ou au contraire anxieux, irrité.
0: Oui, les exemples classiques, je dirais, sont par exemple la perte d'envie. D'un seul coup, on aime écouter certaines musiques, puis on arrête d'écouter de la musique, on arrête de voir les copains, ou certaines activités, d'aller au match, ou d'aller à la piscine, ça s'arrête. Ça, c'est vraiment un grand signe classique, et qui est souvent dans les précurseurs.
1: C'est exactement ça. C'est-à-dire que observer un changement et une rupture de notre fonctionnement, c'est un syndrome précurseur, ce sont ces prodromes. Si j'ai l'habitude de fonctionner en étant plutôt en forme et que, sans raison apparente, je me retrouve complètement triste et fatigué, sans capacité à me rendre à mes cours parce que je n'arrive plus à sortir du lit, cette rupture-là va montrer effectivement une altération de l'humeur qui doit m'alerter et que je dois considérer de façon un peu plus globale.
0: Effectivement, et après d'avoir une fatigue, on arrive moins à travailler le soir, on s'écroule devant la télé, c'est normal. Si ça dure une semaine, deux semaines d'affilée systématique, là, ça vaut la peine de se dire, est-ce qu'il ne serait pas plus prudent de...
1: Et alors c'est très juste parce que c'est exactement ça, c'est-à-dire que le symptôme, donc c'est le voyant orange, on voit qu'il se passe quelque chose, ça va nous inviter obligatoirement à le considérer. Notre vigilance va se porter donc sur l'intensité. Est-ce que c'est une fatigue passagère parce que j'ai fait la fête hier soir, on était jeudi et je me suis couché tard, donc on va dire que c'est une fatigue adaptée, ou est-ce que c'est une fatigue alors que j'ai passé 12 heures au lit et que je me réveille en étant abattu et que ça fait plusieurs semaines que ça dure ou plusieurs jours, cette alerte-là, effectivement, donc la durée, l'intensité et la rupture avec le fonctionnement que j'ai d'ordinaire, ça doit effectivement m'alerter. En dehors de l'humeur, on a d'autres paramètres qui vont pouvoir nous alerter. On va avoir les troubles du cours de la pensée, c'est-à-dire que le cerveau, bien évidemment, c'est la grande machinerie de fonctionnement des fonctions cognitives, c'est-à-dire la façon dont nous organisons nos idées, dont nous faisons nos raisonnements, dont nous exprimons ce que nous pensons. Ces fonctions cognitives sont des capacités mentales comme la mémoire, l'attention, le langage, la résolution de problèmes. Ça touche des tas de choses. Et évidemment, certains symptômes, là aussi, vont nous alerter. Atteinte de notre attention. Est-ce que je n'arrive plus à rester concentré alors que j'arrivais à rester concentré ordinairement? Sur la mémoire, je ne me rappelle plus d'informations. J'ai révisé hier et je me retrouve sans aucune capacité à restituer quoi que ce soit. Sur le langage, où je ne trouve plus mes mots pour m'exprimer correctement. Le raisonnement, la capacité à trouver des solutions, à émettre des hypothèses. Avec quelle vitesse je le fais? Est-ce que j'arrive à me planifier dans le temps? Tous ces symptômes-là, donc, traduisent des altérations du cours de la pensée. Il va y avoir dans ce cadre-là le symptôme, on va dire peut-être, le qui doit nous alerter le plus ou qui doit nous alerter pour nous-mêmes ou pour notre entourage, c'est quand il va y avoir une déconnexion complète avec la réalité, c'est-à-dire quand on va se retrouver à avoir des idées qui deviennent délirantes, c'est-à-dire qu'elles n'ont plus de support avec la réalité, on ne va plus saisir les choses en fonction de données concrètes, ou des hallucinations, c'est-à-dire une production de sons ou d'images de notre cerveau qui ne sont pas corrélées à des choses que les autres pourraient percevoir. Et donc là, ça va être vraiment un des signaux d'alerte, c'est-à-dire que le voyant orange doit être considéré en urgence et invité rapidement à passer faire un petit tour chez le garagiste, quoi.
0: Oui, le grand classique, quand tu décris ces familles de symptômes, c'est on lit un paragraphe et on sait, on n'a aucune idée de ce qu'on a lu. Et quand on arrive, on lit une phrase et on ne sait pas lire, on est obligé de lire deux, trois fois, et ben là, bon, ça devient intéressant,
1: exactement.
0: Interpellant.
1: Alors ça peut arriver de façon passagère. On est fatigué, tiens, voilà, je suis obligé de relire trois fois le début du chapitre parce que voilà, le contexte est, on va dire, adapté à un état de fatigue, une grippe en cours, etc. Quand ça devient répété, régulier, où je me rends compte qu'effectivement, j'arrive plus à lire un bouquin et que je suis sans cesse en train de me dire mais quel est ce personnage, où je regarde ma série et je me souviens plus du tout ce qui s'est passé la veille et que ça se répète, là encore une fois, sur la durée, sur l'intensité, sur la répétition, on doit considérer les choses comme faisant partie d'un signal d'alerte suffisant pour qu'on mette en place quelque chose, c'est-à-dire qu'on sollicite de l'aide, hein, tout simplement.
0: Effectivement.
1: Alors après, dans les grandes fonctions cérébrales, il va y avoir tout ce qui s'appelle les fonctions instinctuelles, c'est-à-dire sont les fonctions qui désignent les comportements et les processus automatiques ou semi-automatiques, hein, qui soutiennent nos besoins vitaux au quotidien. Manger, dormir, enfin les fonctions de base, quoi. Ces fonctions de base, elles aussi, elles peuvent être altérées. C'est un regroupement de symptômes fréquents. Et là aussi, il faut qu'on ait notre vigilance qui soit un peu aiguisée, parce qu'effectivement, si j'observe que la régulation des comportements alimentaires et de mon appétit se bouleverse, que ça fait plusieurs jours que je ne mange plus qu'une seule fois dans la journée, sur le pouce, alors qu'habituellement j'ai trois repas par jour, si mon sommeil se perturbe et que je vais avoir une modification de la durée, en excès ou au contraire, par une réduction de cette durée de sommeil. Si j'inverse mon cycle de sommeil et que je vais me mettre à dormir le jour au lieu de dormir la nuit. Si au niveau de ma régulation émotionnelle, je me mets dans un état où je vais être plus impulsif, avoir beaucoup plus de mal à réguler émotionnellement mon degré d'irritabilité. Si je suis dans des hygiènes, dans des problématiques d'hygiène et que ma routine personnelle de soins est bouleversée, mes fonctions instinctuelles sont altérées. Et donc là aussi, bah, ça constitue un degré d'alerte. Par exemple, effectivement, on peut se dire, si j'ai l'habitude de prendre une douche tous les jours et que là, ça fait 5 jours que je n'ai pas pris de douche, c'est un signal qui doit effectivement m'alerter.
0: Effectivement. Et souvent, quand on arrive, les choses se dérèglent, on trouve toujours des coïncidences ou des explications pour donner du sens. Et souvent, on se masque un petit peu la réalité, de se dire, tiens, ça fonctionne différemment. Et si ça fonctionne différemment et ça se dégrade, ça peut être un problème. Dans certaines pathologies, comme dans les troubles bipolaires, où il y a de l'excitation, ça change énormément, mais il n'y a pas de dégradation. Donc, et au contraire, on devient sur-efficace, surpuissant. Et là, c'est encore plus difficile à admettre.
1: Et alors, c'est très très juste ce que tu dis, parce qu'effectivement, on a souvent tendance à regarder les symptômes qui vont avoir un impact négatif. C'est-à-dire, ben voilà, je suis épuisé, je n'arrive plus à faire, je suis dans quelque chose effectivement de négatif. Les symptômes, ils peuvent être dans l'autre sens. Je vais avoir une pêche d'enfer et 25 idées à la minute, et je me retrouve à solliciter les copains pour sortir, puis parce que j'ai envie de monter tel projet, puis parce qu'en fait, il faut qu'on aille à l'autre bout de Toulouse pour aller faire autre chose. Ce genre de choses, sur une durée répétée, est également un signal qui doit nous alerter, surtout si ça s'enchaîne avec une phase où on ne donne plus de nouvelles et qu'on disparaît des écrans radars pendant plusieurs semaines en suivant.
0: Effectivement, et là, en début de semaine, j'ai discuté avec une personne et elle avait, je lui ai demandé, mais tu as beaucoup de projets. Elle m'en a cité, mais en moins de 90 secondes, plus de 25.
1: Et voilà.
0: Le truc typique.
1: Donc ça, c'est vrai qu'effectivement, on le dit avec légèreté, mais c'est un signal, c'est-à-dire c'est un voyant orange, je me trouve dans un état d'excitation qui n'est pas ordinaire, ça fait rupture avec mon fonctionnement habituel, et donc je dois le considérer comme étant le signal de quelque chose qui doit être observé et analysé.
0: Exactement. Et ce qui était impressionnant, je lui ai dit, mais ça te fait un boulot de dingue. Il dit, bah non, je sais comment je vais faire ça et tout. Il n'avait aucune appréhension sur la capacité à le réaliser rapidement ou ce genre de choses.
1: C'est là où l'entourage a un rôle majeur. C'est qu'effectivement, on évoque le fait d'être nous-mêmes observateurs de nos voyants orange, mais parfois ce sont les proches qui vont nous dire « Attention, là, ton comportement ou ton attitude ou la vitesse à laquelle tu parles n'est pas habituelle. » Et c'est grâce à la vigilance de nos proches qu'on va aussi réussir à arriver à bon port et à arriver à destination.
0: Effectivement. Mais l'ego, parfois, fait que nous rend un peu sourds aux remarques, je dirais, extérieures, qui peuvent être judicieuses.
1: C'est vrai. C'est toujours difficile. Après, on évoque une question qui est très sensible. La santé mentale, on a tous une santé mentale dont on doit prendre soin, etc. Mais le lieu d'énormément de représentations et on a toujours tendance à vouloir effectivement se montrer fort, se montrer solide. C'est difficile de se montrer vulnérable et de demander de l'aide. Et peut-être qu'effectivement, ça joue et que être attentif, comme grâce à ce que tu proposes et grâce à cette émission, se dire mais je fais attention à certains signaux pour pouvoir les repérer, me dire qu'ils ont peut-être quelque chose qui dénote un changement par rapport à mon fonctionnement ordinaire, c'est une porte pour commencer à prendre soin de soi, ne pas perdre de temps et demander de l'aide si besoin. Dans les autres symptômes dont on est un peu en train de parler, il y a les symptômes comportementaux et sociaux, c'est-à-dire qu'effectivement, on a aussi une manière, les personnes agissent avec les autres, avec l'environnement, on disait le cerveau, ça sert à ça, et donc il y a des comportements qui peuvent émerger dans la vie quotidienne, qui touchent aux interactions avec les pairs, avec les autres. Ça veut dire que certains symptômes vont toucher la difficulté à interagir socialement dans la communication non-verbal, le contact visuel, les gestes, la façon dont on se tient, ou dans la communication verbale. On peut se retrouver figé, on peut éviter le contact visuel et se trouver dans une forme de repli. On peut avoir du mal à réguler notre comportement dans les interactions. Ça peut se voir au travail, ça peut se voir à l'école, où on va avoir du mal à gérer les conflits, à suivre les consignes. Ça peut générer de l'agressivité ou du retrait. Et ça traduit une difficulté concernant notre flexibilité adaptative. C'est-à-dire que notre ajustement aux autres va se retrouver altéré. Donc là, pareil, on va avoir des symptômes qui vont générer des modalités de déconnexion au monde, où on va même aller jusqu'à parfois, ça peut être des personnes qui vont avoir le sentiment de se déréaliser, d'être extérieures à elles-mêmes, de se retrouver dissociées et de voir le monde comme si elles étaient observatrices. Ça va être des symptômes qui vont être liés à des manifestations anxieuses particulières, qui vont générer un évitement massif des situations sociales. Ça peut aller jusqu'à ne plus vouloir sortir du tout de chez soi. Alors là, on a brassé plein de symptômes. Peut-être qu'on peut se dire aujourd'hui qu'il y en a deux qui doivent vraiment alerter en particulier, c'est un voyant qui clignote fort. Ce sont les idées suicidaires ou les comportements autodestructeurs, c'est-à-dire que vraiment, dès qu'on va avoir des pensées de mort, dès qu'on va avoir des gestes qui portent atteinte à notre intégrité, il faut que ce soit une alerte particulière pour nous ou pour nos proches, qui implique qu'on ne banalise pas, mais qu'on puisse bénéficier d'une évaluation et qui peuvent justifier d'un passage aux urgences. Ouais. De la même façon, les symptômes psychotiques qu'on évoquait tout à l'heure, quand il va y avoir des manifestations en décalage,

0: Voilà. Et j'ai remarqué aussi, il y a tous les gens qui se mettent en retrait social, qui perdent le contact. Et je vois que c'est quand même quelque chose, le manque de relations sociales est quelque chose de très toxique. Alors il y a des gens qui vivent avec très peu de contact, je dirais, pendant longtemps, qui le font, qui sont confortables, mais c'est très rare. Et je vois beaucoup de gens qui ont eu des crises et tout. Il y a souvent des antécédents d'isolement social, je dirais, pendant de longues périodes. Alors ça tient 1 an, 3 ans, 5 ans, mais au bout d'un moment, ça fait un lit favorable, je dirais, s'il y a d'autres problèmes de vie à rencontrer.
1: Alors c'est très juste, hein. L'idée principale, c'est souvent de ne pas négliger ces voyants-là en fait, c'est-à-dire que l'isolement ou des idées suicidaires, hein, le sentiment que la vie ne vaut plus la peine d'être vécue, ces éléments-là sont vraiment des éléments d'alerte nettement plus forts, quels que soient les sentiments. Que l'on peut avoir à l'égard des dispositifs d'aide existants, ce qui va être important, c'est de toujours considérer que plus on va prendre en charge les choses tôt, plus on a de chances de les voir se rétablir et de trouver résolution de façon rapide et efficace. Alors moi, ce que j'invite les auditeurs à faire, hein, c'est que l'idée, c'est voilà, on ne doit pas déclencher de panique, mais on doit se montrer vigilant. L'idée, c'est de ne pas négliger les voyants. On peut par exemple prendre un petit moment pour observer son fonctionnement et noter qu'est-ce que je repère. Mon état de fonctionnement actuel est-il habituel ou change-t-il de l'ordinaire? Est-ce qu'il y a un fonctionnement qui est réactionnel à quelque chose? Voilà ce qu'on disait tout à l'heure. Si je suis fatigué parce que j'ai fait la fête, c'est pas la même chose que si je suis fatigué sans raison. D'observer la durée. Est-ce que ça dure? Est-ce que ça se répète? Et est-ce que ça m'impacte beaucoup? Et en fonction de ça, on peut aussi en parler à un proche pour voir si lui aussi note quelque chose de différent dans notre fonctionnement. Et évidemment, en fonction de ça, on peut aller vers des structures d'aide. Alors, les structures d'aide, la première peut-être personne en dehors des contacts amicaux et familiaux, c'est le médecin de famille, en fait, c'est d'aller voir son médecin et d'en discuter avec lui. Mais ça peut être aussi des associations, des espaces dédiés, des lignes d'écoute, comme le 3114, par exemple, quand on a des idées suicidaires. C'est vraiment de tendre la main vers des systèmes d'aide, parce qu'effectivement, quand on va prendre soin de notre santé mentale, comme de notre santé physique, hein, on va avoir la possibilité d'arriver à destination dans les meilleures conditions possibles. C'est-à-dire qu'effectivement, voilà, il y a bien manger, on l'entend, hein, régulièrement, bien dormir, bien bouger, avoir une vie sociale, avoir un sentiment d'utilité, ça c'est le bon entretien du véhicule. Mais s'il y a un voyant, effectivement, on va devoir solliciter peut-être le passage au garage pour faire un bilan, que ce soit évalué, qu'on considère ce symptôme ou ces symptômes pour voir si ça rentre dans un cadre spécifique. C'est vrai que en psychiatrie, on a l'aide de référentiels internationaux, hein, c'est-à-dire que on n'évalue pas les choses au doigt mouillé. C'est quelque chose qui suit des référentiels et des guides, et donc en fonction de ça, ça nous aide à poser les choses pour qu'on puisse voir ensuite quelle réponse donner. C'est-à-dire que y a des dispositifs de soutien, de psychothérapie, d'aide médicamenteuse éventuelle, qui doivent être faits. Ça peut être aussi l'occasion d'éliminer d'autres raisons. C'est-à-dire que certains symptômes psychiques vont avoir une origine physique. Et donc, du coup, c'est aussi le travail dans la rencontre avec le médecin de pouvoir éliminer ce genre de choses. Donc, n'hésitez pas à en parler à vos proches, n'hésitez pas à en parler à votre médecin qui pourra éventuellement vous orienter vers un psychologue ou vers un médecin psychiatre si nécessaire. Et ce sera l'occasion, voilà, de trouver de l'aide et de l'aide utile. Parce que ce qui va être utile, c'est de bien avoir conscience que demander de l'aide, voilà, c'est la meilleure façon d'arriver au bout du trajet.
0: Effectivement. Et ce qu'il faut voir quand tous les gens qui sont tombés loin dans la dépression ou dans des addictions, vous imaginez bien à quel point il est plus facile, après, je dirais, quelques semaines de surconsommation, de se dire, bon, on va mettre en place des choses. C'est 100 fois plus facile qu'une fois, je dirais, on est devenu totalement accro. Il y a ces phénomènes de

0: craving absolument hallucinant qu'il y a avec certaines drogues ou avec l'alcool. Et là, ça demande généralement des années d'efforts. Alors que si ça avait été pris au bout de quelques semaines, ça devient tellement plus facile. Et ça, c'est un truc qui m'a toujours interpellé. Je me dis, pourquoi la plupart des gens, une dent nous titille, ça picote, au bout d'une semaine, on va voir le médecin. Et on n'attend pas que toute la mâchoire soit complètement, je dirais, infectée pour réagir. Or, dès qu'il s'agit de psychisme, de comportement, qu'est-ce qui se passe ? Est-ce que vous avez une explication à cette différence d'attitude ?
1: Je crois que les représentations ont la dent dure. On est dans un système où longtemps on a divisé le monde en deux. On est fou ou on n'est pas fou. Et on garde ça en nous, cette peur et cette division brutale. Comme si dès lors que j'ai un symptôme ou éventuellement un trouble psychique, une maladie, je basculais définitivement du côté des fous et ma cause est perdue. Je pense qu'on est très marqué par cette vision-là. Il faut bien entendre aujourd'hui que les choses, elles sont dynamiques. Dans une existence, les symptômes ne sont pas figés dans le temps. Ce n'est pas parce qu'à un moment donné, je vais avoir des symptômes dépressifs que je serai déprimé toute ma vie. Ce n'est pas parce qu'à un moment donné, je vais avoir des symptômes anxieux que je serai perdu pour la cause. Il faut vraiment voir qu'effectivement, ça s'inscrit dans une dynamique existentielle, que les symptômes vont et viennent, que ce n'est pas parce qu'ils s'inscrivent là, dans mon quotidien, dans ma vie actuelle, que je les aurai pour toujours. Et à raison de plus, si je demande de l'aide. Et c'est là tout l'intérêt des professionnels de la santé mentale. Ils sont là pour nous accompagner à sortir de ça. Et c'est vrai que donc, effectivement, on peut se dire aujourd'hui, la représentation verrouille beaucoup de personnes et tend à ralentir la précocité des interventions.
0: Effectivement. Il y a aussi un point qui est important de savoir. C'est que je dirais, ces problèmes psychiques, ces difficultés, la plupart, la dépression, les troubles anxieux, et après je ne parle pas des grosses maladies, schizophrénie et tout, c'est qu'hélas, la tendance naturelle, si on ne fait rien, si on n'est pas soigné ou si on est mal soigné, ça s'accentue. Ça s'accentue au cours des années, ça ne fait qu'empirer. Il ne faut pas compter que naturellement, sur le temps, ça s'améliore. Il faut remettre des choses en question, je dirais.
1: C'est assez juste, c'est-à-dire que ça implique effectivement cette responsabilité d'action, mais de la même façon que si on a une blessure infectée sur un doigt de pied, si on la laisse traîner, la gangrène s'étend. C'est la même chose, c'est-à-dire qu'il faut envisager que quand on débute un problème, si on le prend en charge précocement, on aura des conséquences et des séquelles minimes. Plus on attend, plus c'est difficile. Alors tu évoquais des grosses maladies, tout ça. Je crois que c'est aujourd'hui on parle beaucoup de spectre, la vision des troubles mentaux, elle s'est élargie sur une vision plus en éventail. Et je trouve que c'est plus juste parce qu'en fait pour chaque pathologie, il y a en fait des intensités très variables d'expression symptomatique et certaines personnes auront effectivement des conséquences fonctionnelles beaucoup plus lourdes que d'autres. Et qu'aujourd'hui, voilà, il faut quand même bien entendre que même une maladie chronique, c'est-à-dire pour laquelle on n'aurait pas de réponse de guérison à apporter, va être stabilisable. Et on peut trouver, même avec des pathologies qui font peur, comme la schizophrénie ou la dépression, ou des troubles bipolaires, par exemple, chroniques, peuvent être stabilisés et permettre de vivre tout à fait normalement.
0: Effectivement. Écoute, un grand merci Nicolas pour toutes ces informations si judicieuses et pertinentes. Donc vous voyez, les problèmes de santé mentale ne sont pas une fatalité, d'autant plus s'ils sont pris en charge précocement. N'hésitez donc pas à réagir dès que vous constatez un ou des deux signes qu'on a évoqués. Personnellement, si j'avais eu ces informations avant l'apparition de mes troubles psy, je me serais rétabli au moins 5 fois plus rapidement. Cette émission a été réalisée grâce à Radio Campus avec François Berchenko à la régie et Thomas Delafosse à la production.

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1: Bien rebonjour, bienvenue si vous nous rejoignez. 11h TU, 13h ici à Paris, le journal sur RFI.
2: Gilles Moreau.
1: Dans l'actualité, une nouvelle vague d'attaques au Mali. Depuis ce matin, des attaques sont en cours contre plusieurs localités, notamment du Nord. Pointés du doigt, les rebelles du Front de Libération de l'Azawad et les djihadistes du Jnim, à suivre dès le début du journal avec notre correspondant régional. En Iran, le début des funérailles du guide suprême Ali Khamenei. Une foule d'Iraniens en deuil a commencé à se recueillir devant son cercueil à Téhéran. Aux États-Unis, c'est jour de fête nationale. Le pays commémore la déclaration d'indépendance dans un climat politique de tension et de division. Dans ce journal aussi, le congrès de l'AFD, le parti allemand d'extrême droite très en forme dans les sondages, et la Coupe du Monde de football. Les conditions climatiques s'annoncent difficiles à Philadelphie, où vous s'affrontez ce soir la France et le Paraguay. Le Mali, donc, de nouveau confronté à des attaques coordonnées lancées par des djihadistes et leurs alliés indépendantistes Touareg. Elles ont été déclenchées tôt ce matin dans plusieurs localités du Nord. Serge Daniel, vous êtes notre correspondant régional. Serge, les affrontements se poursuivent, notamment dans la ville stratégique d'Anéfis.
3: Oui, Gilles, dans la ville stratégique d'Anéfis, les affrontements se poursuivent actuellement. D'après nos informations, les rebelles du Front de Libération de l'Azawad sont rentrés dans la ville. Plusieurs postes de sécurité sont tombés entre leurs mains. Et dans la périphérie d'Anéfis, il y a un camp militaire. Dans le camp, en cette mi-journée de ce samedi, les militaires russes étaient toujours visibles selon des témoins, mais les forces s'épuisent, surtout que les rebelles ont détruit en partie le relais de drones se trouvant sur place. Alors, à Gao, par exemple, principale ville du nord du Mali, le climat est tendu, les coups de feu entendus, mais pas de combat à l'intérieur de la ville. Et la situation est également tendue dans le centre du Mali, où armée malienne appuyée par les Russes fait face à la coalition rebelle djihadiste. Au sud, maintenant, une prison a été attaquée, des véhicules brûlés. Au sud, où la tension est palpable, où on sent la tension dans plusieurs autres localités, Gilles.
1: Merci Serge Daniel, en direct dans ce journal. J'ajoute que ces combats interviennent plus de deux mois après d'autres attaques d'ampleur au Mali. C'était fin avril. Elles avaient considérablement affaibli la junte au pouvoir. Écoutez l'avis du ministre de la Défense. En Iran, l'hommage national rendu au guide suprême Ali Khamenei. Ses funérailles ont commencé 4 mois après sa mort dans des frappes israélo-américaines. Ce matin, des milliers d'Iraniens ont afflué devant le cercueil sur lequel a été posé l'emblématique turban noir du religieux. Un cercueil qui restera exposé jour et nuit jusqu'à lundi avant une procession dans les rues de Téhéran. L'événement se veut une démonstration de force en pleine négociation entre les États-Unis et l'Iran, et sa portée politique est réelle. Depuis ce matin, le pape Léon XIV est en visite sur l'île de Lampedusa au moment où l'Europe durcit sa politique migratoire. Lampedusa, une petite île italienne, elle est devenue le symbole du drame des migrants qui meurent en essayant de traverser la Méditerranée. L'actualité du jour nous emmène aussi en Allemagne où l'AFD, le parti d'extrême droite, tient son congrès en Thuringe. Des milliers de manifestants n'ont pas pu empêcher son ouverture et son bon déroulement. L'AFD affiche une excellente santé politique. Elle est en tête dans les sondages avant 2 élections régionales où elle devrait s'illustrer à l'automne. Nous retrouvons notre correspondant Pascal Thibault sur place à Erfurt. Pascal, quelle est l'atmosphère sur place ?
4: Oui, mais vous le disiez, le congrès a commencé à l'heure ce matin à 10h. Les délégués ont l'air encore en forme, même si beaucoup ont sans doute passé une nuit blanche, puisque pour éviter les contre-manifestations et autres blocages de route qui devaient commencer tôt ce matin, eh bien ils sont arrivés sans doute au milieu de la nuit pour éviter cela. Les contre-manifestants, 20 000 au total d'après la police, ont bloqué des routes, se sont collés à des rails de tramway, mais ils n'ont pas pu empêcher le début de ce congrès malgré une mobilisation encore une fois très forte. Le parti, vous le disiez, est en forme. La coprésidente du parti, Alice Weidel, a répété ou a souligné que son parti, qui il y a 3 ans avait 30 000 membres, en compte aujourd'hui 75 000. Il est en tête dans les sondages avec près de 30% des voix et devance d'une demi-douzaine de points la CDU, le parti du chrétien-démocrate du chancelier Merz. Et après des succès lors de régionales au printemps, eh bien, il est en tête en pôle position en quelque sorte pour 2 régions régionale en septembre, où il pourrait même gagner pour la première fois depuis la guerre une région dans la partie est du pays. Donc ce congrès, c'est d'abord illustrer cette force, afficher sa cohésion évidemment, éviter à tout prix des divisions avant un automne qui pourrait être marqué par de nouveaux succès.
1: Merci Pascal Thibault en direct d'Erfurt.
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1: C'est le jour de fête nationale aux États-Unis, mais un 4 juillet, pas tout à fait comme les autres, car l'indépendance a aujourd'hui 250 ans, deux siècles et demi. Une fête un peu gâchée par les conditions météo, la chaleur suffocante, près de 40 degrés Celsius, qui s'est abattue sur la côte est américaine, a provoqué l'annulation du défilé prévu ce matin à Washington. L'autre fait marquant, c'est la politisation de la commémoration, avec un Donald Trump bien décidé à s'attribuer le premier rôle. Il a tout fait pour transformer cet anniversaire en une célébration de sa propre personne. Il tiendra ce soir à Washington un meeting aux allures de campagne électorale sur l'immense esplanade du National Mall. Il a aussi promis le plus grand feu d'artifice au monde, pas moins de 850 000 fusées tirées. Il fait très chaud aussi en Europe, très chaud et très sec, ce qui favorise les incendies. Alors qu'une nouvelle canicule arrive en Europe de l'Ouest par la péninsule ibérique, des feux de forêt sont en cours au Portugal, en Espagne et dans le sud de la France. Jeanne Richard, bonjour.
5: Bonjour.
1: Les premiers feux majeurs de l'été, Jeanne, font craindre aux pompiers une saison longue et difficile.
5: Oui, il va faire très chaud, vous le disiez, ce week-end au Portugal. Le mercure pourrait atteindre 44 degrés, de quoi favoriser les départs de feux dans un environnement déjà desséché par la dernière canicule. L'ensemble du territoire est à risque. Le gouvernement a donc décidé d'activer le mécanisme européen de protection civile et a demandé des renforts à ses voisins espagnols et marocains. 10 000 hectares ont déjà flambé dans le nord du Portugal cette semaine et 1 000 pompiers sont toujours mobilisés. D'autres brasiers font rage dans le sud. En tout, 9 personnes ont été blessées. En Espagne, un feu s'est déclaré hier au nord de Barcelone, près de la très touristique et très fréquentée Costa Brava. Plus d'une dizaine de communes de cette région littorales sont confinées. Le gouvernement régional catalan a demandé l'intervention de l'armée. Aujourd'hui, les flammes sont partiellement maîtrisées. Enfin, en France, 6 départements sont encore en vigilance rouge de danger de feu et plusieurs personnes ont également été blessées. Mais les principaux incendies actifs dans le sud sont désormais fixés. C'est leur précocité qui inquiète le gouvernement. La saison des incendies a un mois d'avance selon le ministre de l'Intérieur.
1: Jeanne Richard du service environnement. À la Coupe du monde de football, les derniers 16e de finale ont vu l'Argentine battre difficilement le Cap-Vert. La Colombie a dominé le Ghana et l'Égypte a son billet pour les 8e après sa victoire sur l'Australie. On connaît maintenant le programme complet des 8e de finale avec pour commencer ce soir Canada-Maroc à Houston, suivi de Paraguay-France à Philadelphie. Philadelphie où des conditions climatiques extrêmes, là encore, sont annoncées. Chaleur caniculaire et risque d'orages violents. C'est un match piège qui les attend, mais les Bleus n'ont rien laissé au hasard, Thomas de Saint-Léger.
6: 40 degrés, une chaleur étouffante, dernier entraînement à l'heure du match pour les Bleus, une manière de mieux se préparer aux conditions qu'ils devraient retrouver au coup d'envoi. L'ailier Désiré Doué.
7: Ça coûte de l'énergie forcément parce que quand tu joues sous la chaleur, tu transpires beaucoup plus, donc tu perds plus d'eau. Tu peux être un petit peu moins lucide à certains moments. Mais voilà, on est arrivé aux États-Unis, il faisait chaud. On s'habitue petit à petit et on est prêt physiquement pour tenir tout le match.
6: Un protocole chaleur a été mis au point avec le staff médical dès le début de la préparation. Dans le clan bleu, les risques de toutes sortes sont pesés. Alors quand on lui promet un piège face au surprenant Paraguay, Didier Deschamps s'agace légèrement.
8: C'est pas un piège, enfin, je sais pas pourquoi vous utilisez ce mot-là. C'est quand une équipe, je vous répète, en 8e de finale d'une Coupe du Monde, elle n'arrive pas comme ça à tomber de je sais pas où. Hein.
6: Le Paraguay vient, c'est vrai, d'éliminer l'Allemagne avec des qualités bien identifiées par le sélectionneur français.
8: Un grande corazón, comme ils disent. Elle va se battre de la première à la dernière minute, mais c'est le haut niveau. En mettant de l'agressivité, oui. Les équipes sud-américaines, ils ont ça dans leur ADN. Et c'est plutôt une qualité, hein. C'est pas un défaut, mais c'est pas, y a pas que ça.
6: Ajoutez aussi des petits gabarits techniques et un esprit de revanche. 28 ans après un premier 8e de finale France-Paraguay remporté par les Bleus, du capitaine d'alors Didier Deschamps. Thomas de Saint-Léger, Philadelphie RFI.
1: France-Paraguay donc à Philadelphie pour le compte des 8e de finale de ce mondial. Coup d'envoi 21h temps universel à suivre sur RFI et évidemment aussi sur notre site RFI.fr. J'ajoute que la France jouera sans Aurélien Tchouaméni. Son milieu de terrain est blessé à une cuisse. Enfin, autre événement sportif du jour, le Tour de France 2026. Il s'élance de Barcelone en Espagne avec une première étape atypique. Hein. C'est un contre-la-montre par équipe. Il est bientôt 13h10 ici à Paris, à suivre Carrefour du Maghreb. Très bonne journée sur RFI.
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Maria Violenza, c'est le projet solo de Cristina Cusimano. Née à Palerme, désormais basée à Rome, elle traverse depuis une dizaine d'années les scènes underground avec pour seul attirail une boîte à rythme, un synthé, une guitare et une basse, un looper et sa voix. Son punk synthétique se nourrit des musiques du pourtour méditerranéen et tient quelque chose de l'exorcisme, brut et envoûtant, fiévreux, à la fois cinglant et chaleureux. Son dernier album, Terona, est sorti en septembre 2025 chez Kaka Kids Records, qui est un label genevois. Terona, c'est le mot par lequel on désigne avec mépris les habitants du sud de l'Italie, et Cristina l'a retourné donc en titre d'album. On y parle de racisme, d'occupation de la Palestine, de suicide, d'amour fraternel. C'est un disque engagé, radical, mais qui ne sacrifie jamais l'émotion à la posture. Et le 5 mars dernier, Maria Violenza était donc invitée par la Salle du Ciel à Grenoble. Et vous allez l'entendre, c'est un concert où la colère et la tendresse tiennent dans le même morceau.

0: Merci.
1: Grazie. Merci beaucoup. Bonsoir, c'est bizarre, vous êtes toutes assises. Je voulais vous inviter tous sur la scène. Alors, c'est la première date de longue, longue tournée. Et merci vous pour être ici, merci les siens pour m'avoir invité. Le prochain morceau, c'est dans le disque qui s'appelle Terrona. C'est un mot compliqué. Le prochain, c'est un morceau que j'ai écrit pour la Palestine et les Palestiniens. Ouais, Free Palestine. Il faut continuer à parler de ça, absolument. Il ne faut pas oublier que nous, on est des privilégiés. On peut aussi décider d'être différents. Mais on ne veut pas. C'est nécessaire de, parce que le monde. Ciao. Ciao, le monde. Free Palestine.

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Merci beaucoup, j'ai fait les derniers morceaux. J'ai fait ces morceaux. C'est un morceau que j'ai écrit pour mon pote Seb Jelu, qui n'est plus là. Il a décidé de laisser ce monde. J'écrivais une chanson pour lui.

0: Vous venez d'écouter le concert de Maria Violenza enregistré le 5 mars dernier au Ciel de Grenoble. Cette captation vous a été proposée par Radio Campus Grenoble et vous pouvez trouver son dernier album, Terona, sorti en 2025 sur le label Kaka Kids, justement sur le Bandcamp du label kakakidsrecords.bandcamp.com.
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3: Bonjour, bonjour. Bienvenue dans Micro-ondes. Ici, on chauffe les idées, on mélange les perspectives et on laisse circuler les ondes. Installez-vous, on lance la discussion. Aujourd'hui sur Micro-ondes, on va gratter l'apparence pour toucher l'essence. Et nous sommes en compagnie, en très bonne compagnie. À la régie, nous avons Napoléon qui nous aide car nous avons besoin de lui. Et Sarah pour justement discuter de ce que vous allez voir et deviner dans quelques instants. Avant de commencer l'émission d'aujourd'hui, on va démarrer comme d'habitude notre petit rituel avec notre petite devinette. Alors écoutez bien, je ne suis ni un objet, ni un lieu. Je vis en chacun de nous. Parfois, je suis douloureuse. Parfois, je suis précieuse. Je traverse les générations sans jamais disparaître complètement. Certains essaient de m'oublier, d'autres passent leur vie à me retrouver. Et pourtant, sans moi, il devient difficile de savoir qui l'on est. Alors, qu'est-ce que je suis? Avez-vous une idée?
4: Oui, bien sûr, bien sûr.
5: Ok, donc Sarah choisit et je pense que c'est la mémoire.
3: Effectivement. Aujourd'hui, nous parlerons de mémoire. De mémoire familiale, de transmission et de quête d'identité à travers la littérature. Et justement, nous recevons aujourd'hui une autrice qui explore ces thèmes dans son roman « Lorsque la mémoire s'éveille ». Nous recevons Sarah Choisy.
5: Merci, bonjour.
3: Bonjour Sarah Choisy, bienvenue dans l'émission. Vous faites partie de cette première de Micro-ondes. Et avez-vous quelques mots pour vous présenter? Dites qui vous êtes.
5: Bah écoutez, je m'appelle Sarah Choisy. Déjà, merci de me recevoir à Radio Campus.
3: Avec plaisir.
5: Je suis thérapeute, autrice, maman, aussi artiste dans l'âme, puisque je chante, je suis une chanteuse amateur depuis bientôt 3 ans. J'ai écrit quelques chansons, j'ai fait quelques scènes dans ma région, Sologne, Berry-Sologne. Et donc, je suis née à Kinshasa, au Congo. Je suis arrivée en France dans ma quatrième année, après avoir rejoint mes parents qui sont des réfugiés politiques. Et j'ai grandi à Tours. J'ai fait toute ma scolarité à Bourges, dans le Cher. Ensuite, je suis venue à Tours. Donc, je connais très bien la ville de Tours. J'y ai vécu une dizaine d'années. J'ai fait un petit peu de droit, ensuite de la psychologie, des sciences de l'éducation. Et après, je suis partie. J'ai été aussi enseignante quelques temps avant de retourner à l'accompagnement thérapeutique qui est vraiment ce qui me fait vibrer. J'ai toujours été attirée par tout ce qui était humain, psychologie, développement personnel. Donc voilà. Et j'ai réalisé enfin un rêve d'enfance qui était d'écrire un livre un jour.
3: Oh. Contente du coup de pouvoir parler de vous, de ce rêve d'enfant réalisé. Et pour compléter du coup cette présentation, vous êtes autrice, thérapeute et artiste. Comment ces différentes dimensions se rejoignent-elles dans votre travail ?
5: Je dirais qu'elles se rejoignent à travers trois aspects, trois faces essentielles qui est l'écriture, la voix et la transmission de l'émotion. Parce qu'en tant qu'autrice, j'écris pour explorer l'humain, pour explorer une diverse gamme d'émotions et pour exprimer aussi une voix. Ça peut être la mienne, mais là, dans le cadre de ce roman, c'est une voix fictive. En tant qu'artiste, notamment à travers le chant, pareil, j'utilise aussi ma voix. J'utilise ma sensibilité pour faire passer des émotions, que ce soit lorsque je chante des chansons, j'interprète des chansons qui ne m'appartiennent pas ou des chansons qui m'appartiennent. En tant que thérapeute, je dirais que c'est la même chose. En fait, je vais utiliser l'écriture, je vais utiliser aussi ma voix pour aider des personnes à mettre du sens derrière, à travers ce qu'elles vivent, à trouver leur voix intérieure et aussi à transformer ce qui se passe en elles, le traduire de façon intelligible, émotionnelle. Donc voilà, je pense que toutes ces dimensions en fait, se recoupent et font sens pour ces trois facettes de moi.
3: Ok, et on les retrouve à travers votre roman ?
5: Oui, on les retrouve à travers mon roman, puisque mon personnage, finalement, me ressemble beaucoup et en même temps n'est pas moi, c'est-à-dire qu'elle est elle-même thérapeute voilà, elle part à la quête de sens pour elle-même, mais au départ c'était pour ses consultants ou clients, voilà, on peut utiliser le mot.
3: Ok. Un parcours très très riche et très intéressant, pour ma part en tout cas, j'espère pour vous aussi du côté des auditeurs. Et parlons du livre justement, puisque vous en parliez, pour justement explorer certains points comme l'inspiration, les moments de vie ou les choix d'écriture de votre fiction à travers votre roman justement, Sarah. Et pour commencer, à quel moment de votre vie est né ce roman ? Est-ce qu'il a Il est né lorsque vous avez décidé de l'écrire ou est-ce qu'il est né bien plus tôt et vous vous êtes rendu beaucoup plus tard que vous vouliez l'écrire ? Parce qu'au final, vous avez dit tout à l'heure que c'était un rêve d'enfant.
0: Ouais.
3: Et à quel moment est-il né ?
5: Écrire, c'était une casquette que je voulais, incarner à un moment donné. Parce qu'en fait, j'écris depuis que je suis enfant. Je tenais des journaux intimes. J'écrivais déjà des histoires. Donc l'idée d'un roman est née il y a très longtemps. L'idée d'écrire un roman initiatique, puisque c'est un roman initiatique, m'est venue lorsque j'étais étudiante à Tours. Okay. Et sachant qu'un roman initiatique, c'est une fiction qui va raconter l'histoire, le parcours d'un personnage, mais c'est porté plus sur la réflexion sur soi, sur la quête d'identité, sur des questions existentielles. Et donc, ça m'est venu lorsque j'étais étudiante, lorsque j'ai découvert notamment des romans de ce type-là, Paulo Coelho, Laurent Gounel, Elisabeth Gilbert, qui sont vraiment des inspirations. Et, mais concrètement, le passage à l'acte est arrivé l'année dernière lorsque l'inspiration, grosso modo, m'est tombée. En fait, c'est pas un travail de longue haleine sur plusieurs années, c'est vraiment une inspiration qui est arrivée comme ça. Et en fait, pendant 4 mois, je me suis assise et j'ai écrit. Tout simplement, à en faire des fois des nuits blanches, parce que l'envie était vraiment là j'avais vraiment le sentiment en fait que l'histoire existait déjà et qu'elle avait juste besoin en fait d'être exprimée et posée.
3: Ok, pendant 4 mois, vous étiez animée par une soif d'écriture. 4 mois, ça me paraît peu, mais au final, pour un livre gros et rempli de cette richesse que vous lui aviez transmise, je trouve ça intéressant et curieux.
5: Oui. On m'a dit que c'était court en fait, 4 mois.
3: Oui.
5: Certaines personnes m'ont dit, j'ai telle personne dans mon entourage, ça fait plus d'un an et demi qu'elle écrit son livre.
3: Oui.
5: Moi, ça me semble très long.
3: Oui.
5: Je pense que chacun aussi va à son rythme. Après, le livre en lui-même a mûri au fil des années, puisque c'est un roman fiction, mais le personnage est énormément empreinte de ce que je suis aussi. Oui. J'ai utilisé du matériel très personnel et intime pour lui donner en fait une forme et pour l'incarner à travers cette histoire.
3: D'accord. Vous avez parlé du fait que c'était un roman initiatique et est-ce qu'il porte d'autres dimensions, votre roman ? D'autres thèmes ?
5: Alors, je dis initiatique parce que on voit le parcours d'un personnage qui est vraiment dans la quête de compréhension au départ collectif, mais qui se retrouve finalement à réduire l'entonnoir et à le rendre beaucoup plus individuel. Par contre, c'est une fiction qui aborde le thème notamment de la mémoire à travers différents prismes, un prisme émotionnel, individuel, collectif, historique, scientifique, ou en tout cas presque scientifique même. Je dirais que ça aborde tout ça.
3: Ok. Et vous avez justement dit et relevé un point intéressant tout à l'heure en disant que votre protagoniste était une partie de vous en quelque sorte. Et à quel moment avez-vous décidé que cette histoire devait devenir un livre, devait se transmettre du coup au grand public ?
5: Je dirais qu'il y a une combinaison de plusieurs choses. déjà une maturité personnelle. Je pense que j'étais arrivée à un stade où, notamment la question que j'aborde des mémoires, c'est quelque chose que moi j'ai expérimenté puisque j'ai fait un travail sur moi-même. C'est aussi un travail que j'ai fait avec mes propres consultants, les personnes qui venaient me voir en séance. Et ensuite, il y a eu aussi, je pense, l'histoire collective, l'actualité qu'on est en train de vivre aujourd'hui, où je me suis rendu compte que certaines questions revenaient, notamment pour les minorités qu'on dit visibles, les afrodescendants. Et j'avais envie, en fait, d'incarner ça dans quelque chose de tangible, à la fois... je dirais un appel et une célébration et un acte de guérison, je dirais.
3: Ok. J'aime beaucoup, car avec Sarah, on en avait discuté un peu en off lorsqu'on se rencontrait, on discutait justement de comment organiser l'émission et on avait justement parlé de ça. Et ça me fait penser, du coup, ça fait vraiment écho au fait que justement vous parlez des minorités, leur représentation dans tout ce qui est de l'art, du cinéma. On voit que c'est en essor un peu. Ces dernières années, on les voit davantage prendre des rôles principaux, etc. Et votre livre, justement, aborde justement cette importance. Et on avait discuté d'un point que j'ai trouvé passionnant dans votre livre. C'était cette part qu'on ne connaîtra pas les caractéristiques physiques de votre protagoniste. Ouais. J'ai trouvé ça très, très intéressant. Car au final, on se rend compte qu'on sait... Vous me l'avez dit en privé que c'est une personne de couleur, une personne noire, une femme noire, mais on ne va jamais savoir à quel pourcent, quelle est la couleur de ses cheveux, de ses yeux, si elle est grande, petite ou quoi que ce soit. Et tout le monde pourra se représenter à l'intérieur de votre protagoniste et tout le monde pourra juste oublier ses traits de race, comme on aime le dire aujourd'hui, et séparer l'humanité entre différentes couleurs, les blancs, les noirs, les jaunes, les marrons, les rouges, les verts, et tout le monde à travers votre protagoniste, que je trouve très riche et très intéressant dans votre roman. C'est vraiment la partie que j'adore, c'est le fait que tout le monde peut se représenter à l'intérieur de votre personnage principal et oublier ses futilités avec la couleur de peau de « Ah, c'est une personne comme ça, donc je ne me reconnais pas. Hop, c'est une personne comme ci. Ah, c'est pas moi. » Et je trouve ça vraiment très, très passionnant.
0: Alors, par rapport à ça, c'est vrai que je l'ai pas... c'était pas un choix conscient. Lorsque j'ai écrit le livre, je ne me suis pas dit « Je ne veux pas décrire mon personnage. Le roman s'est écrit à la première personne. » donc c'est une voix très intérieure, très incarnée, et c'est vraiment en écrivant le livre et en arrivant quasiment au bout que je me suis rendu compte que pas une seule fois je n'ai vraiment décrit mon personnage, et au final j'ai trouvé que c'était très juste. Et comme vous dites, mon désir à moi lorsque j'ai écrit ce livre aussi, c'est que quand bien même mon personnage s'inscrit dans une histoire chargée en rapport avec l'esclavage, la colonisation, puisque c'est des choses qu'elle va découvrir au fur et à mesure en fait, de sa quête de compréhension de ses propres mémoires, oui. Eh bien, c'est en arrière-plan en fait. C'est-à-dire que ça fait partie du récit. Mais mon intérêt, c'était pas de mettre... ça fait partie du livre, parce que forcément, la personne est racisée. Mais finalement, c'est pas le plus important. Le plus important, c'est qu'est-ce qu'elle va faire de toute cette histoire ? Qu'est-ce que ça lui apporte, en fait, de prendre conscience de toute cette histoire ? Et finalement, comment elle grandit et évolue à travers ça ? Et je pense que lorsqu'on s'attache justement à la couleur de peau, à l'apparence du personnage, ça peut aliéner en fait une partie du lectorat, et chose que je ne voulais pas. Mon premier objectif pour ce livre, c'était qu'il ait un écho universel et qu'il parle à notre humanité avant de parler à notre couleur de peau. Après, je serais particulièrement touchée que ce livre ait un écho fort auprès de personnes racisées comme moi et mon personnage, mais je le serais aussi tout autant si ce livre en fait a un écho fort chez des personnes qui sont blanches en fait. Et ce qui est intéressant, c'est que jusqu'à maintenant, une majorité de mon lectorat est européenne. Et en fait, les retours que j'ai ne touchent vraiment pas du tout à la couleur de peau ou même à l'histoire, même si on me l'a dit hein, clairement qu'il y a des moments qui étaient un peu pénibles, qui étaient un peu difficiles à lire, parce que je pense qu'il y a beaucoup de gens en fait, qui méconnaissent la souffrance en fait, qu'ont pu vivre les personnes qui ont été déportées d'Afrique vers les Antilles, vers l'Amérique du Sud. Ou les États-Unis, ils méconnaissent en fait la brutalité de cette histoire. Et quand ils la découvrent dans le livre, on me l'a dit clairement, on m'a dit « Sarah, c'était dur, mais tu l'exprimes avec autant d'amour et autant de douceur qu'en fait, c'est fluide. » Et moi, c'est ça que je veux en fait transmettre. C'est comprendre que oui, ok, on a tous, à un moment donné, des vécus traumatiques et difficiles. Mais la question, c'est pas « Est-ce qu'on s'y noie ?» qu'est-ce que je fais de tout ça et qu'est-ce que ça m'aide à devenir un meilleur être humain. C'est ça la question en fait que pose le livre. Okay. Aussi.
3: Bah moi c'est ce que j'adore. Vraiment vous m'avez transporté avec cette idée-là. J'adore vraiment car grâce à vos choix d'écriture, vous nous avez permis à tous de mettre le cap sur les choses essentielles. Comme vous avez dit, qu'est-ce qu'on en fait de ça? Qu'est-ce qu'on fait de nos problèmes au lieu de se rajouter des problèmes sur bon, c'est une personne comme ça, de tel signe astrologique. Ah, ça ne fonctionne pas avec le mien, ça ne matche pas avec moi. Hop, c'est une personne de telle couleur. Ah oui, on m'a dit que les personnes comme ça, il faudrait que je m'en méfie. On met le cap vraiment à travers votre histoire pardon, sur les choses essentielles de la vie. Et on évite de diviser l'humanité, même si c'est réel, la pluralité de l'être humain en fait sa richesse, mais ne devrait pas en faire... une guerre ou...
0: Oui, une arme, un objet en fait de conflit, quand bien même le conflit il a existé, oui. Il existe encore. Oui. Mais la question c'est justement comment je surmonte le conflit. Et je pense que ça commence déjà par une compréhension de soi, une meilleure compréhension de soi.
3: Ok, je partage votre avis. Mmh. Et puisqu'on parlait de votre protagoniste qui nous a fait voyager à travers ces pages de votre roman, qui est-elle? Qui est la protagoniste de votre roman, Sarah?
0: Alors, donc elle s'appelle Sarah, comme moi. c'est pas du tout un choix narcissique. En fait, j'ai vraiment passé du temps à chercher le prénom de ma protagoniste. Je pense que j'avais déjà écrit plusieurs chapitres avant d'avoir osé poser un nom, un prénom. Et c'est en regardant en fait des films que je me suis rendu compte que le prénom Sarah est partout, très souvent dans les films, Sarah est là. Et donc j'ai choisi ce prénom pour sa portée universelle. Voilà. J'ai pas du tout choisi ce prénom parce que ça s'inscrivait dans justement une culture particulière. Je l'ai vraiment choisi parce que pour moi le prénom Sarah c'est un prénom universel qui traverse les cultures et donc qui dépasse clairement son histoire personnelle et qui en même temps permet à des gens de s'identifier parce que Sarah c'est autant chez si on va dans les religions c'est autant chrétien que juif que même musulman, enfin voilà. C'est une thérapeute, elle est maman, elle vit une vie relativement ordinaire, elle vit à Tours, parce que comme je l'ai dit, Tours fait partie de mon histoire, c'est une ville que j'ai énormément apprécié vivre, et donc je voulais que mon personnage vive à Tours. Elle a une vie relativement stable, équilibrée, confortable, parce que vous pouvez le lire, elle voyage beaucoup, assez facilement. Mais derrière cette stabilité, elle passe par des moments difficiles, elle est traversée par des questions intérieures, elle est issue de la diaspora africaine, mais élitiste. Et je pense que c'est intéressant parce que moi je m'en rendais pas compte Parce que, comme je l'ai dit, j'ai mis en fait des parts de moi dans ce personnage et je suis issue, que ce soit du côté de mon papa ou de ma maman, de familles qui ont toujours été très proches du pouvoir depuis des générations. Donc c'était logique pour moi que ce personnage ressemble. Et c'est vrai que ça sort un peu du cadre classique de la femme noire ou de l'homme noir. Qui galère, quoi. Donc, on me l'a fait remarquer. Sarah, ça donne une autre image du noir. c'est pas fait exprès, c'est celle que je connais. Oui. C'est une femme qui s'inscrit dans une filiation et dont, en fait, certaines mémoires vont s'exprimer à travers le corps, à travers des émotions, à travers aussi les rêves. Et donc, elle va chercher à comprendre. Elle va chercher à comprendre d'où ça vient, qu'est-ce que ça traduit comme blessure, comme appel intérieur, et ça va devenir vraiment le fil conducteur en fait du livre.
3: Ok, vous avez dit que c'était l'image des personnes noires que vous connaissez, et je pense que c'est celle qu'on devrait tous connaître, car les personnes noires ne se résument pas et ne s'arrêtent pas qu'aux stéréotypes, qu'à ce qu'on a pu entendre
0: dire... À la pauvreté.
3: Oui, c'est clairement. Ça, exactement.
0: À la pauvreté et aussi à un manque de peut-être de culture. Donc c'est vrai qu'en fait, et c'était vraiment pas du tout pensé comme ça, parce que comme je l'ai dit, mon livre, je l'ai écrit, c'était fluide, c'était venu, c'était clair pour moi que ça serait comme ça. J'ai pas anticipé après tous les questionnements anthropologiques que ça pouvait faire émerger en fait. C'est vraiment notre rencontre qui m'a permis de me rendre compte que en effet, ça faisait émerger certaines questions anthropologiques et que ça mettait en avant une image du noir très très peu connue, qui est celle en fait du noir qui est sachant, qui vit dans l'abondance, qui s'inscrit dans une lignée qui a été puissante, qui a dirigé des pays à un moment donné, voilà.
3: Une image forte, j'aime beaucoup. Et oui, votre roman relate un peu et déborde sur la dimension anthropologique avec du coup cette quête identitaire. On va le voir, je l'espère, si on a le temps, mais normalement on l'aura ce temps, cette quête du coup identitaire qui va permettre de voir cette dimension avec la parenté, avec sa descendance, son ascendance, ses ancêtres, ses racines, ses sources justement. Et souvent on retourne à ses sources lorsqu'on en a besoin, lorsqu'on est perdu, et c'est ce que justement fait votre protagoniste. Et je voulais savoir si le fait de ne pas l'avoir décrite physiquement a permis du coup vraiment à tout le monde de s'identifier, vous en avez parlé un peu tout à l'heure, et pas qu'aux personnes noires, c'est ça?
0: Je pense que ça dépendra du niveau de conscience des gens en fait aussi. C'est sûr que moi on me l'a dit, alors déjà je sais que mon livre n'est pas du tout tendance parce que il s'inscrit dans un genre qui est pas du tout mis en avant aujourd'hui. On met en avant les thrillers, les romans policiers, les romans romantiques,
3: les dark romances aussi.
0: Mon livre déjà détonne, donc et en plus de ça, ça aborde, ça met au cœur de l'histoire une personne, héros auquel la plupart des gens, de prime abord, pourraient penser ne pas en fait s'identifier, auquel penseraient ne pas pouvoir s'identifier. Sauf que tout à l'heure, vous me posiez la question du fait de ne pas avoir parlé de la couleur de peau. Je pense que de toute façon, même si j'avais pas, c'est pas de pas parler à la couleur de peau, j'en parle, mais de pas avoir mis en avant son apparence, je pense que même si j'avais décrit mon personnage, l'écrit et pensé d'une façon que, de toute façon, on est face à un être humain. On n'est pas face... je pense que c'est lié aussi à ma perception des choses, c'est que je suis avant tout un être humain. Je suis pas... c'est pas ma première identité, c'est pas je suis une femme noire d'origine d'Afrique. Non, c'est je suis une femme, un être humain, avec des émotions, avec des idées. Et c'est ce que mon personnage, en fait, le miroir. C'est-à-dire qu'elle est avant tout un être humain. Par contre, au-delà du fait de ne pas l'avoir décrite clairement, je parle de problématiques liées à la femme africaine, notamment la problématique des cheveux, où c'est toujours en fait une question politique. Est-ce qu'il faut porter ses cheveux naturels? Est-ce qu'on peut porter des perruques et tout ça?
3: Enfin, oui, est-ce voilà. que ça fait professionnel?
0: Je l'ai abordé dans le livre de façon assez drôle, me disaient certaines personnes, parce que en fait, pour moi, font en rire. Je veux dire, nos cheveux sont nos cheveux, on en fait ce qu'on veut.
3: Oui.
0: Donc, moi, ça ne me viendrait pas à l'idée de discuter du cheveu de la voisine qui est asiatique ou de la voisine qui est européenne.
3: Bien
0: donc
3: sûr.
0: Ça devrait même pas être un débat.
3: Et donc
0: je le mets tout de suite de côté pour faire comprendre que d'une certaine façon, oui, mon personnage casse un peu certains codes dans lesquels, en fait, on a tendance à figer les personnalités noires, et notamment dans ce cas-là, la femme noire, pour vraiment revenir à l'essentiel, c'est je suis un être humain qui est en train de vivre en fait des choses qui me déstabilisent, qui me font me sentir me déborder, et comment en fait je gère ça. Et aussi parce qu'elle utilise le jeu, donc forcément en fait le lecteur est obligé d'une certaine façon d'entendre sa voix avant de se préoccuper de à quoi elle ressemble.
3: Oui.
0: Et donc le à quoi elle ressemble va se construire à travers la voix en fait, à travers la lecture que l'on va faire de ce livre. Et ça peut être quelqu'un qui ressemble à une copine que la personne connaît, une amie, une maman, ou ça peut être elle-même si la personne en fait vraiment s'identifie au personnage. Donc voilà, je pense que l'aspect physique, le fait de ne pas l'avoir trop décrit, finalement permet ça. Et en même temps, l'utilisation du jeu, d'une certaine façon, ne pouvait pas créer autre chose que une forte relation, je dirais, émotionnelle avec le personnage.
3: Ok. Moi, c'est ce que j'adore. Ça permet vraiment à tout le monde de se représenter et vraiment de faire comprendre ce que je trouve vraiment très très fort dans votre livre, au monde entier, à ceux qui le liront en tout cas, que l'essentiel de la vie, parce que votre livre, à travers la lecture, on adapte une certaine posture, on se recentre sur personnage principal, sur Sarah bien sûr, on se recentre sur l'essentiel, et c'est vraiment un comportement qu'on devrait adopter dans la vie de tous les jours. Pas s'arrêter à « ah oui, ce que le voisin a fait », à « comment il était avant » ou à « comment il est aujourd'hui », et se concentrer sur l'essentiel. Avant de continuer, je vais vous proposer aux auditeurs et aux auditrices de faire une petite pause musicale pour continuer sur cette lancée. Et après, nous reviendrons sur l'exploration du thème central de votre livre, Sarah.
0: Merci beaucoup.
3: Merci à vous. Bonjour à toutes et à tous, vous êtes toujours sur Radio Campus Tour sur la 99.5 au micro de Coco sur l'émission Micro-ondes accompagnée de Napoléon pour la régie et de Sarah Choisy, notre autrice invitée du jour pour parler mémoire, pour parler de son livre « Lorsque la mémoire s'éveille ». Et tout à l'heure, nous explorons du coup différents centres d'activité, pardon. Nous parlions de votre protagoniste qui s'appelle Sarah à l'intérieur de votre livre. Et pour explorer davantage le thème central, je voudrais vous demander du coup, pourquoi la notion de mémoire est-elle centrale dans votre livre ?
0: Déjà parce que travailler sur la notion de mémoire est mon travail. Et j'avais envie d'en faire l'objet d'un livre. Mais c'est aussi parce que mémoire, c'est à la fois ce dont on peut se souvenir, hein, mais c'est aussi parce que l'on va inscrire, je dirais, dans l'histoire, pour l'éternité. Et j'avoue que ça me plaisait bien l'idée d'avoir un objet en fait que je pourrais créer et qui s'inscrive dans la durée pour moi et pour les générations à venir. Mais dans le cœur du roman même, je pense qu'on ne peut pas vraiment savoir qui l'on est si on ne se relie pas à ce qui nous a précédé. Donc mon personnage part à la quête d'elle-même et forcément partir à la quête de soi, comprendre, répondre à des questions d'ordre existentiel implique à un moment donné de s'interroger aussi sur son passé et ce que l'on porte. Oui. Donc dans ce livre, j'aborde la mémoire à la fois de façon très corporelle, de façon symbolique, de façon émotionnelle, de manière historique. Et même de manière scientifique, à travers le test ADN, qui est une part importante de l'histoire. Et parce que je pense qu'aujourd'hui, on est arrivé à un stade où l'humanité a besoin d'avancer vers, je pense, plus d'humanité, plus d'humanisme, quand on voit toutes les guerres qui se passent actuellement dans le monde. Finalement pour des questions de ressources, encore une fois, on peut s'interroger parce que c'est des comportements que l'on a déjà eu et que l'on a et que l'on répète aujourd'hui, et à se demander si finalement nous n'avons pas perdu la mémoire de l'échec que peut avoir certains comportements collectifs. Et donc pour moi c'est un thème central parce que je pense que il est d'actualité. Il est important aujourd'hui, je pense, de s'interroger à un niveau individuel et collectif sur nos mémoires humaines.
3: Et il le sera toujours d'ailleurs. Ce que je trouve vraiment intéressant, c'est le fait que la mémoire est un vaste champ qui renferme énormément de choses. Et justement, vous le disiez, la mémoire permet du coup de s'enrichir. Nous avons tous un moment besoin de notre vie d'aller à nos sources, de savoir d'où l'on vient, qui l'on est, et de ne jamais oublier d'où l'on vient et où on va. Ça, c'est important. Tout le monde en a besoin pour sa quête personnelle, spirituelle, professionnelle, etc. Afin de revenir sur ses pas. Et comme vous le disiez, on a peut-être, dans certains cas, on se pose la question, est-ce qu'on a perdu la mémoire sur notre passé, sur nos erreurs du passé ? Car en revenant sur nos pas, en revenant à notre vécu, nos expériences personnelles, on permet d'apprendre de nos erreurs. Et à travers cette mémoire, je voulais savoir si peut-on dire que notre histoire familiale continue de nous influencer longtemps après ?
0: Oui, même profondément. Pour moi, on ne naît pas vide. En fait, on n'est pas une page vierge lorsqu'on vient au monde. Et on peut le voir très très simplement. Dès lors qu'on est dans une famille, on est dans un système qui va nous transmettre des interdits, qui va nous transmettre des valeurs, des règles. Donc l'influence de la famille, elle s'inscrit à travers l'éducation, à travers les injonctions sociales, à travers les peurs, les croyances aussi qui vont nous être transmises par nos parents, par les personnes qui nous sont proches. Ce serait vraiment étrange de penser que la famille, une fois que l'on est né, parce qu'on est un individu à part, en fait, on n'hérite pas en fait de ce qui a pu traverser notre famille. Oui. D'ailleurs, c'est même le propos, je dirais, du travail en psychologie, en psychothérapie. On passe toujours par la phase d'anamnèse où on va interroger la personne que l'on va rencontrer sur son passé, sur ce qu'il sait de ses parents, de ses grands-parents. Pourquoi on le fait ? Parce que ces problématiques présentes s'inscrivent peut-être dans un schéma de transmission aussi. Et puis, c'est aussi comprendre... dans quel système cette personne s'est inscrite, dans quel système elle a évolué. Et si on veut aller vers la notion de mémoire, puisque ça s'appelle mémoire transgénérationnelle, le fait que la famille puisse avoir cette empreinte longtemps après sur nous, c'est pas parce qu'on a quitté le giron familial qu'on n'est plus empreint de notre père ou de notre mère. On est notre père et notre mère. Génétiquement, on l'est, et d'autant plus qu'aujourd'hui, avec la nouvelle science qu'est l'épigénétique, on nous montre clairement que même dans notre ADN même, en fait, il y a des marqueurs aujourd'hui qui peuvent permettre de retracer des peurs, des traumatismes qui ont été vécus par des ancêtres bien avant nous. Donc cette question-là, finalement, de la mémoire transgénérationnelle, elle est vraiment présente au cœur de mon livre. C'est au fond le thème principal du livre. Et ça, même si voilà, ça s'inscrit après forcément à travers mon personnage, bah, dans toute une histoire collective qui lui est propre.
3: Ok. Votre personnage principal, Sarah, dans votre roman, a eu besoin à un moment de sa vie d'aller à ses ressources, car quelque chose l'en appelait, l'a ramené à ses racines, à son pays d'origine, à là d'où elle est née. Et pensez-vous que du coup, comprendre son passé peut aider à se libérer, peut aider à avoir des réponses et à mieux avancer, comprendre certains fonctionnements, comprendre pourquoi on fonctionne comme ci et pas comme
0: c'est,
3: ça.
0: C'est évident. Malheureusement, il y a des personnes qui, notamment, je pense aux personnes qui sont adoptées, c'est pas évident pour elles, ou les personnes qui sont orphelins, c'est pas forcément toujours évident pour elles de remonter ce passé, et ça peut être une véritable souffrance. Moi, je ne suis pas orpheline. J'ai mes deux parents, j'ai la chance d'avoir mes deux parents. Mais je me suis rendu compte qu'en écrivant ce livre, je me suis rendu compte de ce qu'il me manquait. Que par exemple, je n'ai pas eu la chance de retourner poser les pieds sur le sol de mon pays d'origine comme le fait mon personnage. Oui. Et qu'est-ce que ça suscite chez moi ? Et c'est véritablement un manque, malgré tout. Retourner dans le passé permet de guérir des parts de soi, permet de mettre de la lumière sur des parts d'ombre pour mieux les intégrer et pour se sentir complet. On sait bien en psychologie qu'un symptôme ou une souffrance actuelle peut aussi en fait avoir sa source dans le passé.
3: Oui.
0: Donc
3: peut éveiller des marqueurs somatiques.
0: Voilà. Donc c'est pour moi important à un moment donné d'oser regarder son passé pour pouvoir passer à autre chose et fermer des portes en fait.
3: Oui. À ce propos, serez-vous d'accord, Sarah, de nous guider à travers une petite lecture de votre roman, s'il vous plaît?
0: Bah écoutez, pourquoi pas.
3: Il y a un passage intéressant.
0: Lire un passage. Alors, est-ce que vous m'autorisez à lire longuement ou vraiment un court passage?
3: Un court passage, s'il vous plaît.
0: Un court passage. Alors, va falloir que je choisisse.
3: Pas de souci. Tout est intéressant et bon à prendre et à entendre dans votre livre.
0: Alors. Je vais lire un passage du chapitre 4 de mon livre. C'est lorsque Sarah en fait frappe à la porte d'une psychogénéalogiste.
3: D'accord.
0: Qu'une amie lui a recommandée et qui dans l'histoire finalement cette première séance va tout déclencher derrière.
3: D'accord.
0: Donc elle est en conversation avec Karine, la psychogénéalogiste, et celle-ci lui dit « Vous me direz ce que vous souhaitez travailler aujourd'hui, mais avant cela, connaissez-vous vraiment la psychogénéalogie ? Avez-vous déjà fait une séance ?» Je secouais la tête, j'avais quelques idées sur la question, mais je ne savais pas vraiment, c'était une première. Elle sourit doucement. La psychogénéalogie, m'expliqua-t-elle, c'est l'art d'écouter ce que racontent les lignées. Aujourd'hui encore, c'est considéré comme une pseudo-science. Elle étudie comment les traumas, les secrets, les loyautés familiales invisibles se transmettent et impactent d'une génération à l'autre, pas dans les mots, mais dans le corps, les émotions, les schémas de vie. Elle prit un carnet et dessina rapidement un arbre. De nos ancêtres, nous héritons de beaucoup plus que la couleur des yeux ou la forme du visage. Nous héritons de mémoires, parfois lourdes, parfois lumineuses. Quand on ne les voit pas, elles dirigent nos vies depuis l'arrière-plan. Elle marqua une pause, puis ajouta. Vous saviez qu'une étude scientifique a montré que les souris traumatisées transmettent leur peur à leurs petits sans qu'ils n'aient jamais vécu l'événement? Je la regardais surprise. Non, je ne connaissais pas cette étude, vraiment. Oui, dit-elle, c'est une étude de 2013 menée par Brian Diaz et Kerry Ressler à l'Université d'Emory aux États-Unis. Ils ont conditionné des souris à craindre une odeur précise, la fleur de cerisier, et leurs descendants sur deux générations réagissaient eux aussi avec peur alors qu'ils n'avaient jamais été exposés au traumatisme. C'est une preuve biologique de la transmission de mémoire transgénérationnelle. et l'humain n'est pas différent. Nous portons des empreintes de ce qui a été vécu avant nous. Elle referma doucement son carnet.
3: Eh bien, merci Sarah. J'ai beaucoup adoré cette lecture car elle parlait du coup d'une étude. Vous parlez de science tout à l'heure, du fait que dans votre roman, on y vient. Le domaine de la science prend sa place dans votre roman. Mmh. Et il parle d'identité, justement cette quête identitaire. Et est-ce une quête personnelle pour votre personnage? Parce qu'on s'en rend bien compte que c'est une quête identitaire, mais est-elle personnelle?
0: Ah oui, elle est extrêmement personnelle. Au départ, c'est pas le cas.
3: Oui.
0: Au départ, elle veut juste écrire un livre sur les mémoires familiales et ensuite, elle part à la bibliothèque, elle commence à faire des recherches. Mais comme je l'ai dit, c'est quelqu'un qui est traversé par, des rêves, par des sensations.

0: ensuite quelque chose d'un peu plus universel.
1: D'accord. Le message culturel à travers votre roman est-il selon vous une richesse ou parfois un défi pour vous personnellement et pour votre protagoniste ou l'un ou l'autre ?
0: Alors, oui, alors métissage culturel, en effet, parce que mon personnage, certes, est d'origine africaine et né en Afrique, mais arrivé en France très très jeune, comme moi. Donc forcément, elle a grandi dans deux cultures, celle transmise par les parents, celle transmise par les parents, bah parce que de toute façon, comme je l'ai dit tout à l'heure, lorsque l'on vient au monde, on s'inscrit dans un système, et ce système a des codes, a des valeurs. Même si elle vit en Europe, elle sera toujours aussi africaine. Oui. Et de mon côté, moi, je sais que mes parents voilà, ne m'ont pas nécessairement transmis l'apprentissage de ma langue, mais je comprenais très bien lorsqu'ils parlaient dans les langues de mon pays d'origine. J'ai mangé de la nourriture du Congo. Donc j'ai cette part africaine qui s'inscrit malgré tout dans mon héritage culturel aujourd'hui, qui est très européen. Et pour moi, en fait, c'est un défi, parfois. C'est les deux, en fait, un défi, une richesse. Un défi, pourquoi ? Parce que je suis une personne qui fait partie des minorités dites visibles. Donc, quand bien même je connaîtrais parfaitement l'histoire de France, que j'aurais un français excellent ou que je mangerais la cuisine, la gastronomie française correctement tous les jours, eh bien, aux yeux de certaines personnes, je serais différente et je n'appartiendrais pas. Donc, c'est vrai que... c'est là que ça peut être difficile quand on vient finalement quand on a deux cultures et qu'on s'approprie deux cultures, c'est d'arriver finalement à trouver sa place parce qu'on peut avoir ce sentiment d'être entre plusieurs mondes ou même parfois de ne faire partie d'aucun monde. Parce que comme je l'ai dit, je n'ai jamais eu la chance de retourner dans mon pays d'origine.
1: D'accord.
0: Et donc je suis persuadée que si j'y retournais, à leurs yeux, je serais une Française.
1: Oui.
0: Voilà, je serais vraiment Française. Oui. Du bout des ongles. Et en plus, même la langue, j'aurais un accent, c'est sûr. Là est l'inconfort, en fait. C'est d'arriver finalement à trouver, à pouvoir composer avec le décalage que ça peut créer lorsqu'on évolue dans deux cultures. Mais c'est aussi une richesse parce que ça nous apporte de la hauteur.
1: Bien sûr.
0: Ça apporte aussi beaucoup d'humilité, en fait, parce qu'on ne peut pas s'enfermer dans une identité, puisqu'on est composé de plusieurs identités. Et ça apporte beaucoup de nuances, une certaine sensibilité, et ça ouvre finalement à cette notion d'humanité. En fait, on peut faire le choix de s'identifier à une identité plus qu'une autre, hein, si c'est ce qui nous semble le plus confortable. Mais personnellement, moi, je n'ai pas fait ce choix-là. Je reconnais complètement mes origines africaines, et tout comme, en fait, je reconnais complètement l'héritage culturel dans lequel j'ai grandi et dans lequel je m'inscris en France. Vous parleriez à mon mari qui est français, d'origine picarde, il vous dira que je suis plus française que lui. Mais inversement, lui, il aime tellement, par exemple, la culture, la gastronomie, la cuisine de mon pays, qu'il la cuisine mieux que moi. Donc oui. Je pourrais dire qu'au final, lui, de son côté, il est plus congolais que moi.
1: Oui.
0: Voilà. Donc c'est comme ça qu'on réussit à composer. Oui. C'est lorsqu'on reste ouvert, qu'on comprend qu'on est avant tout des êtres humains et qu'à un moment donné, par le hasard de la vie, on se retrouve à naître dans certaines parties du monde. Cet environnement, cette famille, ce système nous inscrit, nous donne une identité, mais cette identité, en réalité, elle n'est pas figée, elle peut s'ouvrir, elle peut s'agrandir, elle peut s'écarter.
1: Et en fonction, comme vous le disiez, de notre lieu, de notre environnement, on sera plus, pour certains, africains que d'autres. Et si on se déplace dans d'une autre partie du globe

0: on sera plus français pour d'autres que pour certains. Et au final, comme vous le dites, on sera toujours. Et savoir d'où l'on vient, qui l'on est, permet de ne jamais oublier et en fait. Ça en fait notre richesse, on en fait notre richesse au final, de se souvenir d'où l'on vient, qui l'on est, nos racines et où l'on va. Et comment trouver sa place entre plusieurs héritages, justement ?
1: Je pense que je l'ai un petit peu abordé juste avant, lorsque je disais qu'il était important, finalement, de faire la paix avec les différentes parts de soi. On trouve sa place entre plusieurs héritages, pas nécessairement en choisissant un héritage plus qu'un autre, sans nécessairement hiérarchiser en fait les choses. C'est simplement reconnaître qu'il y a plusieurs dimensions en fait qui coexistent en nous. Oui. Comme mon personnage, moi j'ai fait un test ADN il y a très longtemps parce que voilà, j'avais des suspicions quant à certaines origines ethniques qui pouvaient me constituer. Et j'ai eu mes réponses, des réponses qui ne m'ont pas surprise, mais en même temps qui remettent en question, comme ma protagoniste, le cadre en fait et l'histoire transmise. Mais ce que j'ai compris, c'est que l'être humain, c'est un peu comme un puzzle, en fait. Chaque pièce, il est constitué de pièces qui sont différentes. Un puzzle, il y a plein de pièces différentes, mais lorsqu'on les assemble ensemble, en fait, ça donne une image, un tout cohérent. Nous, en tant qu'être humain, c'est comme ça qu'on devrait, je pense, se penser. C'est-à-dire que nos héritages différents sont des différentes parties de notre puzzle personnel et qu'elles ne se contradisent. Elles ne se contredisent pas. Et cela, quand bien même, il se trouve que les mémoires liées à ces différentes parties de soi ont été à un moment donné en conflit ou en guerre.
0: Oui.
1: Je pense qu'à un moment donné, en fait, ce que l'on est, la personne que l'on est, lorsqu'elle est face en fait à ces différentes parts de son histoire, lorsqu'on découvre par exemple qu'on a un ancêtre qui a été un monstre, une horrible personne, mais qu'à côté de ça on a peut-être un ancêtre qui lui a été extrêmement une belle âme, comme diraient certaines personnes, eh bien est-ce qu'il faut que je rejette la part de moi qui était un monstre ? Je ne pense pas. Je pense simplement qu'il faut reconnaître que oui, il y a eu dans ma lignée, dans mon arbre, dans mon héritage, des choses horribles qui se sont passées. Oui. Et que moi, aujourd'hui, en tant qu'être humain, je suis capable de faire des choix et qui peuvent ne pas du tout s'inscrire dans cette dynamique. D'une certaine façon, pardonner, en fait.
0: Oui, et travailler là-dessus,
1: si j'en ressens le besoin. Mais c'est pour moi, on compose avec des héritages différents en faisant la paix avec soi.
0: Ok. Vous m'avez confié avoir été très émue en écrivant certaines scènes de votre roman. Et est-ce que votre roman vous a permis de faire la paix avec certaines choses ?
1: Clairement, oui. oui. Déjà, le premier, c'est mon vieux désir d'écrire un livre. Déjà, le simple acte de l'écrire était pour moi un acte de guérison et aussi un acte d'accomplissement. J'ai vraiment senti que ça m'a rattaché à une partie de mon pouvoir personnel d'écrire ce livre. C'était quelque chose que je portais en moi depuis tellement longtemps que aller jusqu'au bout de cet objectif-là m'a vraiment fait beaucoup, beaucoup de bien. Ensuite, le roman m'a permis aussi d'exprimer des choses assez profondes, assez intimes, mais avec beaucoup de détachement. Et la fiction m'a vraiment offert un espace de liberté, un espace de nuance et aussi un espace de vérité. C'est ma vérité à travers une fiction. Après, chacun peut y lire ce qu'il veut. Et donc, ça m'a aussi permis de faire la paix avec certains pans de mon histoire personnelle, puisque comme ma protagoniste, je suis congolaise, donc forcément, ça m'a obligée à aller chercher un petit peu, de comprendre certaines dynamiques de l'histoire congolaise. Et puis voilà, d'avoir certaines prises de conscience qui ont fait mal, mais en même temps, on dit « Ok, ça fait partie de moi ». Et c'est là qu'on se rend compte aussi que ça apporte beaucoup de nuances, parce qu'on n'est plus du tout, on ne peut pas être dans un discours de « le monde est tout noir ou tout blanc ». C'est pas aussi simple que ça.
0: Oui, être plus d'un extrême que de l'autre, on manquerait de l'autre côté. Si on est plus à gauche qu'à droite, on manquerait de notre partie droite de nous. Et si on est plus à droite qu'à gauche, on manquerait de cette partie gauche de nous. Quel message aimeriez-vous transmettre à travers cette histoire, à travers votre roman, à travers cette écriture, à travers vos pages, à travers votre protagoniste, Sarah ?
1: Bien déjà, à travers ma protagoniste... j'aimerais qu'ils prennent conscience de l'importance des mémoires, de l'impact qu'elles peuvent avoir sur notre psyché, sur notre comportement au quotidien, sur les biais que l'on peut cognitifs qu'on peut avoir sur la vie, sur les autres. J'aimerais aussi que ce livre en fait permette aux gens, puisque elle parle d'une histoire qui nous est commune à tous. Hein. En allant chercher son histoire, elle est confrontée à la mémoire de l'esclavage, elle est confrontée à la mémoire de la position de certains royaumes africains dans l'histoire du monde. Elle est confrontée aussi à la colonisation un petit peu, mais c'est surtout l'héritage apporté par l'esclavage. Et puis il y a aussi la question des racines, donc d'être déraciné, d'être parti dans un ailleurs, et puis de se reconnecter en fait avec cette terre mère qui lui a donné vie, et de se dire que tout ça c'est beau en fait, tout ça me constitue, c'est beau. Et que, certes, j'ai peut-être vécu des blessures, mais je ne suis pas condamnée en fait, à les subir passivement. Je ne suis pas condamnée à en être une victime perpétuelle. Qu'à travers ces blessures, il y a des forces, il y a des ressources. Que mes mémoires, en fait, même si des fois, oui, ça peut être douloureux d'aller les chercher, d'aller les regarder, mais c'est le premier pas vers la guérison.
0: Oui. Vous faites votre force.
1: Voilà, on en fait sa force. Et puis, comme mon personnage est une personne racisée, mon livre paraît exceptionnel. Je pense que si ça aurait été Sarah française, en fait, on n'aurait pas du tout, je pense, perçu l'histoire de la même façon, puisque nous, on a baigné dans la culture européenne et française, avec l'histoire française. Oui. Donc, on aurait été face à une protagoniste qui aurait découvert que son ancêtre était peut-être le duc d'Orléans ou je ne sais quel personnage illustre. On aurait trouvé ça juste génial, mais ça aurait été juste génial. Là, ici, je sais qu'il y a un inconfort parce que la personne est racisée. On n'a pas trop l'habitude, je pense, de faire d'un livre une héroïne. Après, aux États-Unis, on trouvera plein d'auteurs afro-américains dont les héroïnes seront racisées. Mais c'est vrai que là, en fait, on se retrouve face à une personne qui est racisée, mais en même temps, dont la portée, pour moi, reste très universelle. Et cela convient même, par son histoire, on touche à des thématiques qu'on pourrait se dire ne nous concernent pas, parce que moi, j'ai beaucoup entendu des gens, et je pense que dans le livre, elle l'aborde, Sarah, qu'elle se retrouve confrontée à une personne qui lui dit clairement que pour elle, la question de l'esclavage, elle ne se sent pas concernée, sauf que la vérité, c'est que ça nous concerne tous, et que... ça nous concerne tous parce que oui, dans l'histoire, beaucoup de nations y ont participé, mais pas que, parce qu'en fait, les mémoires de ces événements traumatiques ont encore un impact aujourd'hui dans les rapports de force et dans les relations entre les personnes dites blanches et les personnes dites de couleur. Et donc, au final, c'est se mentir que de dire que ça n'existe pas. Et faire l'autruche n'aide plus. Et je pense que ce livre aussi a cet objectif-là, c'est de faire la paix avec cette histoire, de la regarder en face et dire « Ok, il s'est passé ça, nos ancêtres ont eu leur part de responsabilité, mais moi, en tant qu'être humain, aujourd'hui, bah, qu'est-ce que je peux faire pour que ça, ça ne se répète plus ?» En fait, c'est ça.
0: D'accord. Mm. Ben, merci Sarah, nous avons parlé longuement de votre roman, mais où peut-on trouver votre roman et suivre votre travail, s'il vous plaît ?
1: Alors, on peut trouver Lorsque la mémoire s'éveille dans n'importe quelle librairie, si on donne les références, nom de l'auteur et titre. À la FNAC, on peut commander en ligne sur les sites de la FNAC, de la librairie Erol, d'Amazon. Je me suis auto-éditée via la librairie Bud, donc là aussi on peut l'acheter. Vous pouvez aller dans les enseignes en fait, hein, vous donner le titre et normalement ils le trouvent et ils le commandent assez facilement. Alors faut pas du tout se fier au délai, au délai de réception sur les sites en ligne, parce que c'est des livres qui sont créé à la demande, donc c'est la petite dimension écologique, c'est que le livre existe dès le moment que on passe commande.
0: Oui.
1: Et puis sinon après on peut me suivre sur les réseaux sociaux, on tape mon nom et me retrouve sur Facebook et Instagram.
0: Eh bien merci Sarah, son livre est disponible notamment en e-book. Je vous remercie infiniment pour avoir accepté l'invitation et d'être venue derrière les micros de Radio Campus Tours sur la 99.5.
1: Merci Coco.
0: Nous rappelons que son livre c'est Lorsque les mémoires s'éveillent de Sarah Choisy avec un Y à la fin. Vous pourrez la retrouver sur les réseaux sociaux chara.choisy.holistique ou sara.choisy.chanteuse. Une personne formidable, vous l'avez entendu derrière les micros de Radio Campus. Nous vous remercions, vous étiez sur l'émission de Micro-Ondes avec Coco accompagnée de Napoléon pour la régie et de Sarah Choisy. Je vous laisse sur cette dernière note avec une musique pour finir sur cette lancée.
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5: Bonjour et bienvenue sur Radio Campus 88.3 FM. Aujourd'hui, nous vous proposons un spectacle radiodiffusé. Nous sommes en direct du Théâtre d'Orléans pour un spectacle proposé dans le cadre de la Biennale du Centre Dramatique National d'Orléans. C'est Transformation Opéra Radio d'Adeline Rosenstein que nous vous proposons d'écouter dans quelques instants. Alors ici, au Théâtre d'Orléans, on nous invite dans un salon acoustique aux multiples assises, une assemblée intime et fictive qui évoque un studio d'enregistrement et les lieux éphémères où un déchirement révolutionnaire peut se partager. La cabane, le lit, le passage. Transformation Opéra Radio n'est pas vraiment un spectacle, mais plutôt une performance musicale, une installation vivante, un manifeste sonore et radiophonique. Les matières qui servent de terreau à cet oratorio sont des paroles de femmes recueillies entre 2022 et 2024, anciennes combattantes ou militantes d'aujourd'hui, venues de Guinée-Bissau, de Palestine, du Mexique, de Tunisie. Ce sont leurs voix, réelles, enregistrées ou réinterprétées, qui envahissent l'espace, souvent accompagnées et soutenues par des nappes électro, des chants et quelques notes d'une harpe. Je vous laisse maintenant en compagnie des performeuses Aminata Abdoulaye-Ama, Iris Terrasse, Marie Devroux, Anna El Fakir et Yvonne Harder pour Transformation Opéra Radio d'Adeline Rosenstein avec la complicité du Centre Dramatique National d'Orléans.
6: Bienvenue. Bonsoir à tous. On ne va pas commencer par une minute de silence, non. mais par une citation de l'autrice palestinienne Adania Shibli. Le 13 octobre 2023, lors de la foire du livre de Francfort, une des plus grandes foires du livre au monde, les organisateurs du prix Litprom, qui récompense chaque année une œuvre de fiction écrite par une autrice d'Afrique, d'Asie ou d'Amérique latine, ont annulé la cérémonie de remise des prix à l'autrice palestinienne Adania Shibli pour son roman En détail mineur, entérinant la censure de tout récit palestinien en Allemagne. Puis, ils ont déclaré que cette décision avait été prise conformément aux souhaits de l'autrice, ce qui était faux. Deux mois plus tard, lors d'une conversation publique à Bruxelles, elle dit ces mots en anglais qu'elle nous autorise à traduire et à citer.
7: Extrait de la conversation publique. J'essaye toujours de considérer le silence, non pas comme une absence, mais comme un être, comme une possibilité. Je sais pas, peut-être que l'idée me vient à l'esprit juste là. J'essaye toujours de considérer le silence, non pas avec colère, mais avec une certaine compréhension. Parce que tu sais, on a grandi avec le silence de nos parents sur ce qui s'était passé en 1948. C'est comme essayer de croire que ce silence contient quelque chose. Contient quelque chose qui te donne la vie. C'est peut-être même la chose qui t'apprend à vivre. J'essaye de ne pas voir le silence comme quelque chose qui empêche ou arrête, mais comme un début pour tout ce qui a du mal à exister, pour tout ce que le langage n'arrive pas à saisir. Je crois qu'il y a une question dans la salle. Ah oui, on a un petit peu résumé la question du public.
8: J'ai peut-être pas les bons mots pour le dire, mais là, en ce moment, qu'on est contraint au silence, votre silence porteur de sens, porteur de toutes les possibilités, franchement, je vois pas trop.
7: Oui, c'est une bonne question. Quand est-ce que le silence devient forcé? Mais parfois, on est forcé au silence, non pas parce que quelqu'un exerce une pression sur nous. Ça, ce serait simple. C'est le silence le plus simple. Franchement, c'est même le meilleur silence. Je pense que je voterais pour lui s'il se présentait aux élections du meilleur silence, ce silence-là. Parce que déjà, moi, hein, qui va me forcer? Hein? Et puis, les choses sont simples. Les mots sont là. Un pouvoir vient les censurer, mais les mots continuent à exister. C'est très simple. C'est le silence le plus simple. Mais il y a une autre sorte de silence, beaucoup plus difficile. Quand tu perds la parole. J'y pense parce que j'ai perdu la parole tout un temps.
9: Et moi, je suis quelqu'un qui adore le langage. Je me réveille amoureuse du langage, je me couche amoureuse du langage. Je ne cesse jamais d'aimer le langage. Même quand le langage me dit « je ne t'aime pas », je lui réponds « je t'attends ici ». Cette sorte de silence te dit non.
10: Non.
9: Il te dit non.
10: Non.
9: Le langage refuse. Le langage refuse, il ne se laisse pas instrumentaliser. En tout cas, dans mon cas, le langage refuse, et ça, c'est le plus difficile. Certaines personnes disent qu'on ne peut pas se payer le luxe de rester silencieuse, mais le silence existe. Peut-être qu'on ferait mieux de se tourner vers lui.

0: Fin de l'extrait. Il y aurait donc plusieurs sortes de silence. Un silence sur les événements passés, un silence tourné vers le futur, les mots qui ne viennent pas encore, la riposte qu'on prépare. Un silence difficile quand le langage refuse. Un silence qu'elle trouve facile, celui de la censure. On continue avec un autre silence de la famille des silences faciles, la censure un peu choisie.
1: Adela Cedillo est l'autrice de El Fuego et El Silencio, Le Feu et les Silences, histoire de FLN, Las Fuerzas, les Forces de Libération Nationale Mexicaine, une organisation politico-militaire qui a donné naissance à l'armée zapatiste de Libération Nationale. Vous voyez les gens avec les cagoules et les bâtons? Voilà, c'est ça. Citation Adela Cedillo. Je me suis intéressée de plus en plus aux forces de libération nationale. Et ce qui m'étonnait, c'était que ce sujet, personne ne l'avait étudié. Personne ne voulait en parler. C'était comme si de ce sujet, on ne parlait pas. J'ai essayé de contacter plusieurs personnes du mouvement, notamment Javier Elorriaga. C'est lui qui a fabriqué le récit officiel de la ZLN. C'était lors d'une manifestation. Je l'ai approché et je lui ai dit « Javier, je veux un entretien pour parler de FLN. » Et il m'a dit « De ce sujet, on ne parlait pas, ni en bien, ni en mal. » Je n'en revenais pas. Je n'ai pas compris parce qu'on était en 2004 et pour moi, l'histoire des FLN, c'était il y a 30 ans. Pourquoi tant de mystères? Pourquoi personne ne voulait en parler, ni les ZLN et ni les gouvernements? Et... n'est-ce pas bizarre que les deux soient d'accord?
2: Et vous, vous parlez de ça sans aucun problème?
0: Il ne vous arrive jamais de ne pas pouvoir tout dire.
1: Par exemple, un sujet sur lequel j'ai toujours gardé le silence ou de la discrétion, ce sont les règlements des comptes internes. Les gens qui étaient assassinés par leurs propres compagnons, soit parce qu'ils voulaient sortir de l'organisation, des déserteurs. Ou parce qu'ils détenaient des informations délicates sur l'organisation qu'ils risquaient de diffuser s'ils voulaient sortir. Il y a eu plusieurs exécutions internes et pour moi, ça a été un sujet qui était très lourd. Et très difficile parce que moi, j'avais la preuve, mais je ne pouvais pas rendre ça public, ni en parler si ouvertement parce que je me mettais en danger si je parlais de ça, mais surtout parce que je veux nuire à personne et que personne n'aille en prison à cause de moi parce que je ne crois pas dans les systèmes judiciaires mexicains. Donc, ces sujets, je les ai traités toujours en leur donnant un profil bas. Vous comprenez? Ça veut dire... ça, ce n'est pas le centre de mon discours. S'il ne faut pas en parler, je ne vais pas en parler. Je ne vais pas avoir l'initiative de le mentionner. Non, non, non, ce n'est pas moi qui vais en parler. Mais si quelqu'un le demande ou si quelqu'un le mentionne, je veux le dire. Je n'ai pas de raison de le cacher. En fin de compte, ce sont des faits qui sont arrivés il y a longtemps. Les informations sur public, les archives accessibles, il y a des ex-militants et militantes qui ont écrit leurs témoignages, qui ont donné des interviews. Donc, moi, je n'ai aucune raison de continuer à jouer le jeu du silence, mais en même temps, je ne peux pas être trop explicite parce que c'est un sujet complexe et délicat. Donc, profil bas. Vous comprenez?
0: Merci, et d'ailleurs bravo. On voit très bien comment on joue profil bas, hein, mais on ne voit pas du tout comment un récit peut avoir profil bas.
2: C'est une poétique particulière.
1: En effet.
3: Thank you.
1: Il doit y avoir un peu de camouflage pour ne pas que l'aveu soit trop bruyant. Par exemple, dans les cas des militants et militantes liquidés, je mettais cette information comme une note de bas de page. Non pas comme quelque chose que j'affirmerais moi, mais plutôt comme si c'était la source que le disait. Voilà, pour générer de l'ambiguïté.
3: Générer l'ambiguïté.
1: Générer de l'ambiguïté. Bien que j'aurais pu dire que telle personne a été tuée par telle personne, j'essaye de rester dans l'ambiguïté. Qui sait? Ça peut être et ne pas être.
2: Générer l'ambiguïté. Mais avec les violences sexuelles, ça ne marche pas. On a beau dire quelque chose peut être ou ne pas être, le soupçon s'installe, grandit.
1: Ah oui. Et en plus, avec le racisme de l'Europe qui contamine très rapidement tout ce qu'on dit, il faut décrire une situation nuancée. Prenons par exemple le cas de Yolanda. Ah non, pardon, ça sera plus tard.
0: Je vais répéter les mots de Lucette Cabral, enregistrés à Bissau en janvier 2023. Lucette Cabral est ancienne combattante du PAIGC, Parti africain pour l'indépendance de la Guinée-Bissau et du Cap-Vert, cofondée par Amilcar Cabral, ingénieur agronome d'origine capverdienne, mort en 73 sur trahison, un an avant l'indépendance victorieuse. Et qui dit trahison dit... Lucette Cabral fut la femme du frère d'Amilcar Cabral, Louche Cabral, le premier président de la Guinée-Bissau indépendant. Elle fut aussi l'une des premières femmes des dirigeants africains à divorcer. Je mets le casque.
4: Le casque.
0: Et à présent, je mets le masque.
4: Le masque.
0: Je sais certaines choses que je ne peux pas dire, que je ne peux pas écrire et que je ne peux pas vous dire. Parce que je crois que ce n'est même pas la peine. Peut-être, je ne sais pas. C'est les autres qui le diront. C'est pour cela que quand mes petits-enfants me disent « Mamie, il faut écrire un livre sur ta vie », je dis « Mais écrire et ne pas dire la vérité, ce n'est pas la peine. Mais dis-le !» Je dis « Non, je ne peux pas. » Voilà. Je suis à vous.
1: Merci beaucoup d'accepter notre invitation. On est assez impressionnés.
0: Ah bon? Pourtant, je ne suis rien du tout. Hein. Qu'une simple Africaine, comme disait Amilcar, qui a voulu faire son devoir envers son pays ou sa... Comment est-ce qu'on appelle ça? Son continent.
1: C'est amusant que vous commencez par dire « je ne suis rien » parce que c'est ce que les femmes disent beaucoup.
0: Oui. Mais c'est vrai.
1: Mais les hommes disent moins ça, voyez-vous.
0: Non, parce qu'ils pensent que c'est eux qui dominent le monde et que le monde est à eux et pas aux femmes. Alors, vous voulez me demander quoi?
1: Je crois que vous avez commencé à militer quand vous étiez jeune à Dakar.
0: Oui, je militais déjà au lycée Van Volhoven, qui s'appelle maintenant la Bingay. C'était l'endroit où ça bouillait tout le temps, tout le temps. La grève, pour mai 68, c'est nous qui avons commencé et après, les étudiants nous ont suivis. Donc, j'étais déjà plus ou moins préparée.

0: Ce sont des résonances en sympathie révolutionnaire.
1: Et d'arriver comme une jeune mère dans un mouvement qui était encore en train de prendre forme dans une lutte comme...
2: Qui n'est pas la mienne. Oui, parce que moi, je suis née au Sénégal. J'aurais dû faire la guerre aux Français et pas aux Portugais. Mais bon, moi, j'étais plutôt africaine qu'autre chose, sénégalaise ou bissau-guinéen. Je le suis toujours, d'ailleurs. Vous savez, on était tellement pris par ce besoin de faire une lutte de libération et de libérer la Guinée-Bissau et le Cap-Vert. On n'avait pas peur. On était vraiment... Hier, je disais au chauffeur qui m'accompagne, je disais, tu sais, je voudrais tellement qu'on refasse une lutte de libération. Il me dit, pourquoi? Je dis, mais on était tellement amis, on était soudés. On ne pensait qu'à libérer la Guinée-Bissau et le Cap-Vert, on ne pensait pas à autre chose. La différence avec les autres colonies portugaises, c'est qu'on leur a donné. Nous, ils nous ont reconnus comme État indépendant. C'est la différence.
0: 1972, discours de Cabral à l'ONU. 1973, assassinat d'Amilcar Cabral. 1974, reconnaissance de l'indépendance de la Guinée-Bissau. Révolution des œillets au Portugal. Natalia, Yvonne répétera les mots de Natalia un peu plus tard dans le spectacle. Elle a 16 ans, elle est suisse. En voyage à Lisbonne, elle assiste à la révolution des œillets. Elle y rencontre un photographe argentin avec qui elle partira au Mexique avant de s'engager dans les forces de libération nationale mexicaine.
1: Pardon ? Le Mexique, ça sera plus tard.
0: Ah, pardon.
1: Retour à l'entretien avec Lucette Cabral, la combattante capverdienne.
2: Sénégalaise. Je suis sénégalaise. Mes parents sont d'origine capverdienne, mais moi, je suis sénégalaise. Je suis née au Sénégal, j'ai fait mes études là-bas, je me suis mariée au Sénégal et j'espère y être enterrée. Je suis sénégalaise.
3: Vous voyez dans nos images, quelquefois, des femmes avec des mitraillettes, avec des kalachnikovs.
1: Ça, c'était vrai ou c'était des formes de mise en scène?
3: Non, c'était vrai. Il y avait des femmes qui allaient à la lutte, qui se défendaient. Moi, dans la lutte, j'étais au front nord. C'est-à-dire vers ici. Et j'étais membre de milice populaire, parce qu'à un moment, quand on avait les trois quarts du pays libéré, on a formé des comités de défense qui protégeaient les villageois, les villages. Et parmi eux, il y avait beaucoup de femmes. Il y avait Titina Silla, notre héroïne nationale, et moi. Et nous avons marché tout le nord. Moi, je marchais de... Bon, d'un côté, de l'autre, jusqu'à ce que les ongles sortent du pied. Vous enlevez votre chaussure et vous avez plein de sang, vous voyez votre ongle à côté. Donc, c'est vrai que c'était pas du cinéma.
1: Et vous auriez pu non, être
3: pas
1: présidente.
3: Non, pas du tout. Non, et ça nous effleurait même pas, vraiment. Quand je vois Titine, qui une belle jeune fille comme ça, qui meurt... Les Portugais l'ont tiré sur elle, sur le fleuve Fari, ont tiré sur elle. Elle venait pour l'enterrement d'Amilcar. Elle aurait pu être présidente de la République si elle était vivante. Et elle, oui. Ça, c'est sûr.
1: On a entendu le nom d'autres combattantes, notamment Toutou Evora. Je ne sais pas si vous la connaissez.
3: Toutou Capverdienne, oui, je l'ai connue, oui. Je l'ai connue.
1: Elle racontait quand elle était à Cuba avec tous les groupes d'hommes.
3: Oui, oui. C'est vrai, elle était la seule. Elle est formidable. Je ne l'ai plus revue, elle aussi, depuis que son mari l'a quittée et allait s'épouser. Parce qu'après, on a eu l'histoire des apilis. Je ne sais pas si vous savez ce que c'est. Nos dirigeants qui arrivaient en ville et qui abandonnaient leur femme du maquis et épousaient avec des filles de Bissau. Il y en a deux ou trois qui n'ont pas abandonné leur femme. Le reste, tout le monde. Tout le monde.
1: C'est ce qui est arrivé à Toutou.
3: À Toutou, oui, c'est ce qui lui est arrivé. Son mari l'a laissé. Devenu un grand dirigeant du parti. Il était très bien aussi, mais je vous dis, c'est les choses de la vie. On veut quelque chose de nouveau, on veut vivre. Et nous abandonner, nous, qui avons fait la lutte et qui avons été à leur côté dans les moments durs et tout ça. Ça a été un drame.

chanson de 1974, composée par José Carlos Zwart, le premier chanteur des Guinée-Bissau à avoir chanté en créole. Arrêté, torturé par les Portugais, il est aussi l'un des premiers à avoir osé critiquer le nouveau gouvernement. Cette chanson, Apili, est un hommage à toutes les femmes combattantes abandonnées par leurs camarades époux qui recevaient de nouvelles femmes issues des bonnes familles collabo, désireuses de racheter leur réputation après la libération en proposant leurs filles aux combattants victorieux.

Je dis les mots de Leila Temim, militante et historienne tunisienne. Une fois le bac en poche, j'ai intégré donc l'université à Tunis en 69. Bon, alors 69, c'est important. On est quand même dans le contre-coup de 68. Hein. Bourguiba a tout fermé. Il n'y a qu'un parti dans le pays. La presse est muselée. Alors qu'on faisait des grèves, on faisait des manifestations contre les impérialismes. Chaque fois qu'un Américain arrivait à Tunis, un ministre ou un ambassadeur ou un je sais plus quoi, on était dans la rue. C'était toute l'année, donc il y avait des grèves, des interruptions de cours, jusqu'en février 72. En février 72, il y a eu un très grand mouvement, de très grandes manifestations dans toutes les universités. Et c'est à ce moment-là que j'ai été contacté, moi et d'autres, pour me dire, voilà, est-ce que tu es prête à militer dans un groupuscule, évidemment un mouvement clandestin qui existait, qui s'appelle Perspective, qui n'est pas reconnu. Bien sûr, j'ai dit oui. Le contre-coup de 68. Le contre-coup. Alors, un contre-coup, c'est

0: Ma première arrestation en novembre 73. Alors, j'arrive et le spectacle est absolument ahurissant parce que les deux amis qui étaient avec moi dans la cellule, qui étaient les hiérarchiquement plus élevés que moi, ils sont là tous les deux, complètement ravagés, par terre, ensanglantés. Et ils venaient de sortir d'une séance justement de torture. Et c'est comme ça qu'ils ont donné mon nom en fait. Alors, torture, c'est des coups de pied, c'est des gifles, c'est des menaces de viol. Alors ça se passe donc dans les locaux de la police, hein, à l'avenue Bourguiba, ministère de l'Intérieur. Et c'est là que je suis un peu effaré, parce que dans une chambre, un peu, il y a au moins 10 copines que je connais de la fac qui ont déjà été arrêtées. Alors elles étaient là, et ça fait du bien de retrouver ses copines, même dans un... On nous appelle les filles de la politique, Bennett Siessa, pour nous distinguer un peu des droits communs.
1: On nous appelle les filles de la politique, Bennett Siessa, pour nous distinguer un peu des droits communs. Il y a un proverbe tunisien qui dit « Shanka ». La pendaison en groupe, ce sont des vacances. Et alors, et cette histoire dans les locaux de la police, elle a duré 3 mois. Donc moi, j'étais arrêtée en novembre 73 et j'ai été libérée en janvier 74. Ce qui se passe, c'est que à l'université, il y a des élections. Ils m'ont poussée à me... Forcément, j'ai été élue. Alors le soir même, donc on est en février 74, je dormais tranquillement à la maison. J'entends la voiture qui s'arrête, la même, le même scénario. Je regarde par la fenêtre, la voiture et les deux mecs que je connais bien. Et là,

0: Dans cette prison de femmes, moi, j'étais dans un silence assourdissant. Et elles, les filles de droit commun, sont libres toute la journée. Et le soir, à 5 heures, elles sont enfermées dans leur chambre. Et le seul moment où j'avais des bruits, c'était le brouhaha des filles qui rentraient justement à 5 heures. Et alors, ce moment, elles passaient me parler à travers la serrure. Est-ce que tu veux quelque chose ? Je leur dis oui, j'ai envie d'un travail manuel. Elle me dit, ben voilà, tu prends la cuillère en aluminium, parce qu'on avait des cuillères en aluminium, tu la casses et tu la frottes contre le mur et tu réussis à obtenir un petit crochet et tu n'as qu'à défaire comme un pull. Et c'est exactement ce que j'ai fait, j'ai défait un de mes pulls en laine et j'ai tricoté, enfin j'ai fait du crochet et j'ai fait un petit coussin.
1: Et après votre deuxième arrestation, vous avez continué à militer ?
2: Le mouvement était cassé. On ne pouvait pas... Donc il fallait un peu se repositionner, quoi, autrement. Donc on s'est replié sur une activité légale. On a constitué des associations pour la démocratie, des associations féministes. Et moi, honnêtement, j'ai commué mon militantisme en enseignement et puis en recherche. Depuis 50 ans, j'ai continué à faire de la recherche. Alors dans des thèmes justement sur le communisme, sur le mouvement ouvrier, après sur la question des femmes, etc. Donc moi, j'ai pas l'impression d'avoir abandonné. Pas du tout, pas du tout.

0: C'est un peu la question plus générale de l'archive comme dépositaire en fait de potentiel, de futur non advenu, de rêves non accomplis. Et c'est en ça que l'archive, elle est toujours vivante et qu'elle doit être réactivée. Tu vois, tu parlais des documents sonores comme passé mis en boîte. Justement, il y a toute une réflexion à l'heure actuelle parmi les archivistes, parmi les historiens, pour essayer de penser l'archive non plus comme un endroit où le passé se dépose, mais un endroit aussi qui est en fait une sorte de réserve à futur pour réactiver les potentiels dont elle porte la trace, en fait. Tu vois, il faut qu'il y ait une sorte de relance de l'archive, du document, dans d'autres dispositifs qui donnent de nouveaux sens à ce document-là, mais ça peut nourrir d'autres histoires, cette mémoire-là, qui sont à écrire.
1: C'est une citation de Candice Raymond, une historienne de la révolution palestinienne. Elle va nous parler d'une ancienne militante palestinienne dont elle cherche la trace.
0: Donc, je travaille sur un site particulier qui était donc ce centre de recherche monté par l'OLP, qui a joué un rôle très important dans la diffusion d'une connaissance historique de la Palestine. La spécificité, ou en tout cas quelque chose de totalement inédit qu'a inauguré le centre de recherche, c'est la production d'un savoir par les Palestiniens sur Israël. Retourner l'arme du savoir contre l'ennemi. C'était la première fois que ça se faisait dans le monde arabe, en arabe, dans le contexte d'une lutte de libération nationale, en s'appuyant sur un régime de vérité scientifique. Ce centre de recherche est resté tristement célèbre pour avoir fait l'objet d'un pillage en 1982, dans la foulée de l'invasion de Beyrouth. Un pillage donc de ses fonds, de sa bibliothèque, de ses fonds d'archives qu'il avait patiemment constitué depuis 1965, puisqu'il a été créé. C'était la première institution civile créée par l'OLP, en fait. Et ensuite, il a fait l'objet d'un attentat à la bombe qui a fait près d'une vingtaine de morts. Qui a entraîné sa fermeture définitive, mais surtout la dispersion de ses anciens cadres, la dispersion donc de ses archives. Enfin, voilà, il n'en restait plus beaucoup de traces. Et à travers ces bribes d'informations que je collectais pour essayer de reconstituer le puzzle de l'histoire du centre de recherche de l'OLP, j'ai repéré le nom d'une femme qui avait publié 3 ou 4 livres. Parmi les 300 et quelques ouvrages publiés par le centre. J'ai retrouvé un petit peu plus tard sa trace dans le lancement d'une revue qui s'appelait Ramsin, qui était la première revue d'extrême-gauche impliquant des Israéliens et des Palestiniens, qui a été lancée d'abord à Paris, puis à Londres, qui a produit un certain nombre de numéros. Et puis ensuite, elle a complètement disparu. Plus personne ne savait où elle était, ce qu'elle était devenue. Ça a été très compliqué, mais j'ai retrouvé sa trace à Beyrouth. Et je l'ai eu par téléphone. Et je me suis fait envoyer, balader. Je l'ai appelée, on était à 7 octobre plus 4 mois ou 5 mois. Elle était totalement désespérée. Et elle avait un discours extrêmement dur. On a parlé pendant 10 minutes. Je pense que j'ai été le déversoir d'une grande colère de sa part. Mais vraiment rentrer dedans en me disant « mais ça n'a aucun sens. De quoi tu me parles? De quelle révolution tu me parles? De quelle justice tu me parles? De quelle femme tu me parles? De quels intellectuels tu me parles? De quel savoir tu me parles ?» Mais presque, mais t'as pas honte? Tu vois, elle n'a pas utilisé ces termes-là, mais c'est ce que j'entendais moi. T'as pas honte de venir me parler de ces fariboles alors qu'on est en train de vivre un génocide? J'ai pas trouvé les mots. J'ai pas osé la rappeler plus tard. Et cette dame, elle m'obsède un petit peu. J'ai un peu du mal, j'arrive pas à l'oublier. J'aimerais vraiment un jour la rencontrer quand même avant qu'elle nous quitte.
1: Pour paraphraser le penseur et diplomate malien Amadou Ampateba à la tribune de l'UNESCO, je dirais qu'en Afrique, un vieillard ou une ancienne qui meurt, c'est une bibliothèque qui brûle. Plusieurs personnes de cette génération n'ont pas souhaité nous parler après octobre 2023. L'une d'elles était la militante Leila Shahid. On en profite pour vous faire un petit coucou. Merci pour tout, madame. Merci pour l'exemple, pour votre éloquence. Merci pour la dignité. Vos mots n'ont pas été vains parce que nous sommes là. La lutte continue. Merci, madame Shahid. Tahia Palestine. Il y a 2 ans, à Tunis, on a eu la chance de rencontrer une autre grande militante, Oumi Sam.

0: Quelle était la question? Ah oui, sur les événements de la première intifada. Oui, moi, Oum Issam, je ne restais pas à Wafa jusqu'à 2 heures, mais jusqu'à 4 heures du matin. Wafa, c'est l'agence de presse palestinienne. Et les dimanches aussi. L'intifada était une sacrée intifada. C'est un mot pour dire révolte, soulèvement. Comme ils disent, on a enseigné au monde entier les lancers des pierres. C'est pourquoi on l'appelle la révolte des pierres. Je suis Madame Oum Issam, Khadija Salama Al-Muhattadi, palestinienne du nord de Palestine, de Shafa Amro, de la région de Haïfa. Mes parents se sont réfugiés à Dimashq, Damas, en Syrie, où je suis née. Mais j'ai grandi dans l'amour de la Palestine et de la cause de la Palestine, que ce soit à l'école ou à la première école de la vie qui est ma maison. Mon père et ma mère ont planté l'amour de la Palestine en moi, l'amour de mon pays. Ils m'ont appris que nous avions le droit au retour en terre de Palestine. Quand je suis arrivée en Tunisie, je n'ai évidemment rien compris de la langue. J'étais déchirée émotionnellement. Je suis restée malade pendant plus d'un mois. Et donc, comment moi, Oum Issam, je me suis retrouvée à travailler dans une organisation politique? Il faut savoir qu'au début, j'étais institutrice. Et puis, nous avons eu les enfants, 3 filles et 3 garçons. Là, je suis restée quelques années sans emploi parce que les enfants étaient en bas âge. Mais en 1982, les leaders palestiniens sont arrivés en Tunisie et ont ouvert l'agence des presse Wafa.
1: 1982, note de bas de page. Invasion israélienne du Liban, évacuation de l'OLP, Organisation de libération de la Palestine, vers la Tunisie. L'armée israélienne encadre le massacre par des milices chrétiennes des civils palestiniens restés dans les camps de réfugiés de Sabra et Shatila.
2: Quand ils sont arrivés à Bizerte, on était des milliers. On était là avec nos keffiyeh. On leur a même rendu visite. Parce que justement, dans ma génération, la question palestinienne était fondamentale. On pouvait faire des manifestations dans la rue tant qu'on ne critiquait pas l'État tunisien.
0: Je rejoins Wafa en tant que journaliste et pourtant je ne suis pas une. Mais comme les sœurs tunisiennes n'arrivaient pas à lire notre langue, j'ai commencé à travailler pour l'agence dans le département des archives et de l'information. Le matin, quand j'arrive à l'agence, je salue mes camarades. Sabah al khair, kif kom? Je prends le bulletin que le directeur a mis dans l'ordre. Les nouvelles du Palestine, les nouvelles du Liban, les nouvelles d'Irak, etc. C'est mon collègue Mohamed qui vient tôt le matin pour retranscrire les nouvelles de la radio. Parfois, il y passe la nuit. Mais son écriture est toute petite, très petite. Ce que dans les écoles de l'UNRWA, c'est l'agence de l'ONU pour les réfugiés palestiniens.

0: Les archives de Wafa sont secrètes. Seuls les directeurs et moi y avons accès. Donc j'ai créé des boîtes avec des signes dessus. Même si Abu Ammar, en personne, Abu Ammar c'est Yasser Arafat, en personne voulait voir un article, il devait nous demander. Et quelques temps après, les étudiants pouvaient venir les étudier. Grâce à Dieu, je suis restée 13 ans. Jusqu'au jour où le commandement palestinien a quitté la Tunisie vers la patrie.
1: Elles sont où, les archives aujourd'hui?
0: Ah, aujourd'hui?
1: Oui.
0: En 1994, tout a été envoyé à Gaza. Une compagnie est arrivée pour collecter ces archives et les camarades me disaient, « Oumaïssam, à chaque fois que nous verrons ton écriture, nous parlerons de toi avec amour. » Nous ne savons pas où elles sont. Quand j'ai vu le carton et les archives sur le bateau, j'ai commencé à pleurer. J'ai vécu comme un deuxième exil. Mes collègues pleuraient aussi parce que j'étais comme une sœur pour eux. Les jeunes m'embrassaient et même promettaient de rester en contact avec moi, de ne jamais me laisser tomber. Mais en réalité, je n'étais pas capable d'aller avec eux à l'aéroport pour les adieux. L'un d'entre eux portait un sac à la main. Je lui ai demandé ce qu'il y avait dedans. Il m'a dit que c'était un sac avec 2 kilos de sucre pour sa mère. Je lui ai demandé pourquoi 2 kilos seulement. Alors, il m'a dit que pendant l'intifada, il était sorti de chez lui pour acheter 2 kilos de sucre. Mais en chemin, il s'est fait arrêter par les Israéliens. Il m'a dit qu'ils m'ont gardé 5 ans, ils m'ont battu très fort et ensuite ils m'ont expulsé vers la Tunisie. Et là, j'ai commencé à travailler pour la sécurité d'Abu Ammar. Et voilà, j'ai veillé. Je lui ai dit, je vais aller chercher encore 2 kilos. Il m'a dit, non, ma mère m'a donné de l'argent pour 2 kilos seulement. Je dois rentrer avec 2 kilos. Regarde notre situation.

0: Je répète les mots de Maya Leira, traduit de l'espagnol, et Yvonne répète les mots de Natalia, qui parle français. Maya Leira et Natalia, ce sont deux prénoms de clandestinité, des blases. Elles sont toutes deux des anciennes combattantes des FLN, les Forces de Libération Nationale Mexicaine.
1: Vous savez, les mouvements qui donnera naissance quelques années après à les ZLN, l'armée zapatiste, les cagoules et les bâtons.

0: Marcos, le sous-commandant, non? Un type avec sa pipe qui sort de sa cagoule.
1: L'entretien a lieu en Suisse.
2: Chez moi.
1: Oui. Natalia, vous vous rappelez? Elle est suisse, elle va au Portugal, ensuite elle rencontre un photographe argentin avec qui elle part au Mexique, puis elle rentre en Suisse après plus de 20 ans passés au Mexique. Maya Leira dit « Il y a une chose importante, comme dit une chanson d'Amérique latine, c'est que personne ne crache du sang pour qu'un autre vive mieux. »
3: Pa que otro viva mejor.
4: Y es que nadie escupa sangre. Pa que otro viva mejor.
1: Et vous, alors, en Suisse, vous avez énormément d'or couvert de sang.
2: Et le chocolat couvert de sang également.
1: Il serait quand même grand temps que vous reconnaissiez officiellement que vous avez une responsabilité dans la situation coloniale en Amérique latine, non? Bon, je suis à vous.
5: Soy Mayari, vamos a decir.
1: Alors, je suis Maya Leira, ce qui signifie dans une des langues du Chiapas, rayon de lumière.
5: Entonces, siendo tan pequeña, nací en una familia,
1: je suis très petite,
5: de clase trabajadora,
1: j'appartiens à une famille de la classe travailleuse,
5: de la classe des femmes travailleuses,
1: parce que jusqu'à présent, dans ces quartiers, ce sont les femmes qui travaillent. Et les hommes qui encaissent l'argent. À 8 ans, ma mère m'a dit
5: «
1: Tu dois apprendre à servir ton mari. »
5: Alors
1: là, soudainement, ce poids m'est tombé sur les épaules. « Ok, je vais apprendre à servir mon mari. » Et bon, en ce moment, je suis célibataire. Donc visiblement, je n'ai pas bien appris. À 14 ans, je vais au lycée. Alors, on pensait que ce serait un lycée technique où on préparait des cadres techniques pour le développement du système capitaliste. Et alors arrivent tous ces nouveaux enseignants qui avaient survécu au massacre de 68 et de 71, qui avaient été étudianteux à l'époque de ces soulèvements. Et avec elles, il s'est vraiment passé quelque chose.

0: 1968, le mouvement étudiant et révolutionnaire au Mexique n'a rien à voir avec ce qui se passe à Paris, à Dakar ou à Tunis. Quoique, il est vrai que les techniques de répression utilisées par les forces de l'ordre s'inspirent de ce que les Français ont fait en Algérie. L'implémentation de ces techniques en Amérique latine, c'est ce qu'on appelle la guerre sale.
1: La guerra sucia.
0: Qui consiste à arrêter, torturer et faire disparaître toute personne soupçonnée de soutenir le mouvement d'extrême gauche ou s'inspirant des modèles cubains.
1: Hasta la victoria siempre.
0: Chinois ou soutenant les Black Panthers.
1: Power to the people.
0: Le Vietnam. Ou la Palestine.
1: Tahia Palestine.
2: Mais alors vous, en Suisse, vous n'avez pas de services sociaux de soins de santé gratuits. Pardon, mais il serait quand même grand temps que vous luttiez, non? On n'est pas parti volontairement du mouvement zapatiste. Il y a eu un moment de...
0: Crac. Rupture.
2: Oui, une rupture durant un congrès.
0: En 1993, les FLN, les Front de Libération Nationale du Mexique, les Forces de Libération Nationale du Mexique, organisent un congrès important pour voter deux changements majeurs. Le premier, la loi révolutionnaire des femmes.
1: Les révolutionnaires des mujeres.
0: Qui est un ensemble de mesures pour améliorer la vie de toutes les femmes mexicaines. Par exemple, le droit à l'éducation, le droit de travailler et d'avoir un salaire juste, le droit de participer à la vie politique, de choisir librement un compagnon et de pouvoir le quitter, l'interdiction et la sanction sévère des violences physiques, des viols et des tentatives de viols. C'est Maya Lera qui a défendu ce projet. Le deuxième changement majeur, c'est la transformation du FLN en un parti politique de masse, mais la branche armée du mouvement, les ZLN, sous la direction du sous-commandant Marcos, a fraudé.
3: Il y a eu un vote truqué en faveur de l'entrée en guerre, un point qui n'était pas sur l'ordre du jour, qui n'avait même pas été discuté, probablement parce qu'ils savaient que nous, on allait être contre. Nous avons préparé le soulèvement des travailleuses de tout le Mexique, pas seulement les indígenas du Chiapas. Mais on se serait soumis à la décision de la majorité.
2: Bien sûr. Mais ils ont préféré faire voter notre exclusion.
3: Mais ils voulaient passer à l'action.
2: Marcos voulait continuer sans nous.
3: Il voulait être le chef.
2: El jefe de l'organisation horizontale. On travaillait dans ce qu'ils appelaient le comité de rédaction.
3: Et dans le comité des formations des cadres des FLN.
2: On formait politiquement les camarades de l'armée zapatiste de libération. Moi, je donnais des cours de sociologie et de matérialisme historique.
3: Et moi, des cours de l'économie.
2: Et on soutenait matériellement. On gagnait sa vie en ville et on donnait presque tout son salaire au mouvement.
3: On avait une double vie.
2: En tout cas, moi, j'ai fait ça depuis...
1: Quand ?
2: On était peu nombreuses, n'est-ce pas?
3: Mais on faisait beaucoup.
4: C'est comme traverser un miroir. On était dans une vie, on passait le miroir, on était dans l'autre et il ne devait pas y avoir de lien. On devait prendre 1000 précautions pour ne pas être suivi, pas répondre à des appels de personnes qu'on n'était pas sûr qui c'était. Il y avait énormément de codes de clandestinité pour passer le miroir. On nous donnait rendez-vous à des endroits qui variaient. Là, on avait les yeux bandés, on ne savait pas où on allait. Même pour les rendez-vous une fois par semaine, une fois toutes les deux semaines ensuite, pour la rédaction de ce journal, La Verdad.
2: Comment pouvait-on avoir un seul moment pour soi-même? Le père de mes filles a été zapatiste lui aussi, donc il n'a pas pu être trop présent. On n'a jamais pu vivre ensemble parce qu'il luttait dans une ville et moi dans une autre.
3: Quand le père de mes filles s'est retiré,

Et maintenant, que faire, comme dirait Lénine? Ça a toujours été où lutter avec qui ?

0: Mais aujourd'hui, je ne peux plus aller en montagne et chasser le rat des forêts pour manger de la viande une fois par mois. Dans les campements, l'eau est très froide. Tu n'as pas le droit de te déchausser. Tu as une brosse à dents pour nettoyer ton arme. Parce que je savais que je ne venais pas seulement offrir mon cœur. Il y a cette chanson. Yo vengo ofrecer mi corazón. Qui a dit que tout est perdu? Moi, je viens offrir mon cœur. Pas seulement offrir mon cœur, pas seulement offrir ma mort, mais offrir ma vie quotidienne, ce qui est beaucoup plus difficile à offrir. Et en plus, lutter contre les hommes qui sont médiofloros.
1: Elle dit plutôt faible.
0: Ou paresseux.
1: Ou lâche, au sens de desserré.
0: Je pense pas qu'elle ait pu dire que les camarades étaient des lâches.
1: Mou?
0: Mou?
1: Pas seulement offrir sa vie.
0: No solo la vida.
1: Pas seulement offrir son cœur.
0: No solo el corazón.
1: Pas seulement le danger de la mort.
0: No solo el peligro de la muerte.
1: Mais la vie quotidienne.
0: Pero la vida quotidiana. Elle dit, mais je ne me plains pas. Grâce à la lutte zapatiste, beaucoup de luttes ont émergé dans le monde. On a fait quelque chose.
1: Algo hicimos.
2: Algo hicimos. Un granito de arena.
0: Notre grain de sable, on l'a mis, et ça. Ils pourront dire qu'ils ont gagné, que j'ai lutté par exemple pour une grève et qu'ils ont gagné, que j'ai lutté pour les droits des camarades femmes et qu'ils ont gagné, mais jamais je n'ai cessé de lutter. Et quand l'attente a été trop longue, j'étais pratiquement désespérée. J'avais presque perdu espoir. Ma vie est pour la lutte, où que je sois dans le monde. C'est comme ça. J'entre dans la clandestinité en 1983, c'est ça que vous voulez dire. Vous pouvez tout, couper tout le reste. Bravo. La police m'a séquestrée en février 75, si je ne me trompe pas.
1: 95 ?
0: Ah oui, 95, oui. Oui, en 93, ils ont voté notre exclusion, en 94, le soulèvement, et un an après, il y a eu un traître qui a dénoncé beaucoup de monde. Et alors, je me suis retrouvée complètement isolée. Mais je voudrais revenir à cette question du couple, parce que c'est très difficile d'empêcher les relations de couple. Tu ne pouvais pas être en couple avec quelqu'un de l'extérieur. Mais alors, ton monde se refermait énormément sur les camarades de l'organisation. Et l'ennemi, on le porte à l'intérieur, tout le monde. C'est lié à notre habitude du machisme. Il faut lutter tous les jours contre cet ennemi.
1: Après la naissance de ma deuxième fille, leur père est devenu comme paranoïaque. Et il était de plus en plus jaloux. Ça me rendait difficile même le travail de l'autre côté du miroir avec les camarades. C'était devenu vraiment une torture.
3: Le jour où il a pointé sur elle une arme à feu, Natalia s'est réfugiée chez une voisine. Elle a vécu cachée avec ses filles jusqu'à ce que quelqu'un prévienne sa famille, qui l'a aidée à s'installer ailleurs. D'autres n'ont pas ce privilège. Natalia ne quitte pas l'organisation pour autant. Mais deux ans plus tard, lors de ce fameux congrès de 93, elle et Maya Lera seront toutes deux écartées. Les EDLN et son porte-parole, le sous-commando Marcos, effacent les FLN de son histoire. Citation Adela Cedillo. Non, mais... Parce que Marcos, il sait bien qu'il ne va pas gagner la guerre médiatique en disant « On est une guérilla Castro, Guevarus, Leninist ». Non. Il faut effacer ses origines politiques-là et jouer à fond à la carte de l'identité en disant « On est une guérilla indigène ». Alors que lui, il n'en est pas.
4: Moi, au contraire, ça a tout de suite été quelque chose que j'ai non seulement compris, mais j'allais dire ressenti. C'est la question de la dignité. Et pourquoi ça m'intéressait? C'est parce que ce n'était pas l'identité. C'est-à-dire qu'il y avait quelque chose qui relevait de ça, mais qui n'était pas ça. En tout cas, c'est ce que j'entendais dans les discours du commandant, enfin dans ce qui... Et ce registre de la dignité, c'était quelque chose qui, a priori, qui est encore aujourd'hui, dans les gens qui ont une culture politique de gauche, qui provoque un certain rejet.
5: Nous écoutons l'historienne tunisienne Leila Dahli, que nous allons retrouver plus tard.
3: Non, mais les Edelana,
1: Martine... Attends. On t'a préparé une estrade pour profil bas.
3: Non, mais les Edelana, à partir de... Non. Les Edelana, à partir de 94, c'est une performance. Nous faisons la guerre à l'État mexicain. Mais nous voulons la paix. Nous sommes zapatistes, mais nous ne voulons pas le pouvoir. Nous sommes une organisation horizontale. Mais c'est moi le chef. Mais je ne suis pas un leader, je suis le sous-commandant. Je respecte les commandants et commandantes que j'ai moi-même nommés et qui font tout ce que je dis, sinon je les fais virer. Un mouvement de lutte armée qui a renoncé à la lutte armée et qui a vendu les machines qui servaient à fabriquer les armes et qui avaient été assemblées dans la clandestinité pendant plusieurs années par les FLN sans faire couler le sang.
5: Alors, pardon, hein, excuse-moi, mais j'avoue que c'est un peu par un truc de classe, hein, mais j'ai un peu de mal avec... tous ces universitaires qui défoncent les mouvements révolutionnaires qui ont le malheur de durer dans le temps. Les FLN ont disparu, gloire à elles, les ZLN perdurent, on peut tirer dessus à boulet rouge. On dirait que mort, c'est mieux.
3: Ah, il faut s'accorder. Il faut s'accorder sur une vision nuancée. On prend le cas de Yolanda.
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7: RFI, bonjour. Il est 11h à Houston, Texas, 16h en temps universel. Bonsoir, 18h ici à Paris.
8: Nicolas Brousse.
7: Il reste deux équipes africaines pour les huitièmes de finale du Mondial de football et le Maroc joue dès ce soir contre le Canada à Houston. Nous serons en direct avec l'un de nos envoyés spéciaux sur ce Mondial en fin de journal. Au Sénégal, la décision prise hier acte la rupture avec Ousmane Sonko et le PASTEF, le parti que Bassirou Diomaye Faye avait cofondé en 2014. Le chef de l'État sénégalais annonce la création prochaine de son propre parti politique. L'Ukraine a lancé une nouvelle attaque de drones la nuit dernière, cette fois sur Saint-Pétersbourg, ville du pays et au symbole cité natale de Vladimir Poutine. L'UNICEF s'inquiète pour les écoliers libanais. 100 000 d'entre eux pourraient être privés de rentrée scolaire, leurs établissements ayant été trop abîmés par la guerre. Au Mali, depuis ce matin, des attaques coordonnées contre plusieurs localités sont en cours, quelques semaines après déjà une vaste offensive marquée entre autres par la mort du ministre malien de la Défense et la prise de la ville de Kidal. Ces attaques sont menées une nouvelle fois par les rebelles du Front de Libération de l'Azawad et les djihadistes du JNIM. On en reparle avec notre correspondant dans la région dans le prochain journal. En attendant, et je vous le disais en titre, au Sénégal, devant plus de 300 maires hier, le président Bassirou Diomaye Faye a annoncé la création prochaine de son propre parti politique, une décision qui officialise si besoin est une rupture avec Ousmane Sonko et le PASTEF, rupture qui a commencé il y a plusieurs mois et elle intervient cette annonce alors que les députés avec à leur tête Ousmane Sonko viennent de voter une réforme constitutionnelle qui pourrait empêcher le président justement de diriger un parti. Les explications à Dakar de Juliette Dubois.
9: Le président sénégalais a réuni au Palais de la République plus de 300 maires de la coalition Diomaye Président venus des 14 régions du pays. C'est à cette occasion qu'il a fait part de sa volonté d'aller vers une unité plus organique, je cite, des forces qui le soutiennent en créant son propre parti. Pour cela, Bassirou Diomaye Faye a chargé Aminata Touré, superviseur général de sa coalition, de mettre en place un comité de réflexion. Ce comité devra préparer dans les meilleurs délais les éléments constitutifs de cette future formation. L'annonce confirme une rupture engagée depuis des mois avec Ousmane Sonko, cofondateur de PASTEF en 2014, aux côtés de l'actuel président de l'Assemblée nationale. Bassirou Diomaye Faye en reste, pour l'instant, le président d'honneur, malgré la brouille entre les deux hommes. Il dirige par ailleurs la coalition Diomaye Président, qui avait porté sa candidature victorieuse en 2024 et dont l'avenir reste désormais en suspens. Autre enjeu, la réforme constitutionnelle votée lundi par les députés PASTEF, qui prévoit l'incompatibilité entre la fonction de président de la République et la direction d'un parti, une réforme que le chef de l'État a annoncé vouloir soumettre à référendum. Juliette Dubois, Dakar, RFI.
7: Le pape est en visite sur l'île sicilienne de Lampedusa qui, par sa situation géographique, attire de nombreux candidats à l'immigration illégale. Léon XIV exhorte l'Europe à mieux protéger les migrants. Il faut, dit-il, répondre à l'appel historique de la crise migratoire en intégrant les premiers secours dans une stratégie de long terme. Appel lancé alors qu'au sein de l'Union européenne, la tendance est plutôt au durcissement des mesures contre l'immigration illégale. On en reparle dans nos prochaines éditions avec notre correspondant au Vatican.
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7: En Russie, la ville de Saint-Pétersbourg, la deuxième du pays, à son tour visée par une attaque de drones ukrainiens la nuit dernière, tout particulièrement ciblée des installations pétrolières. Sofia Katsenkova, Saint-Pétersbourg, c'est une grande ville russe et un symbole.
10: La Russie a confirmé avoir abattu ce samedi plus de 70 drones ukrainiens au-dessus de Saint-Pétersbourg. Une attaque symbolique car c'est la ville natale du président russe qui se situe à plus de 800 km de la frontière ukrainienne. Un port majeur a été touché, spécialisé dans l'acheminement du pétrole, de céréales, de charbon et de gaz naturel liquéfié. Un drone s'est aussi écrasé sur le complexe historique de Peterhof sans provoquer de dégâts. Peterhof abrite un palais impérial connu pour ses somptueux jardins et fontaines, souvent comparés au palais de Versailles. Aucune victime n'est à déplorer selon le gouverneur de la ville. Le président ukrainien Volodymyr Zelensky, de son côté, a aussi affirmé qu'une base navale importante, celle de Kronstadt, a été touchée lors des frappes, ce que les autorités de la région de Saint-Pétersbourg n'ont pas confirmé pour l'instant. Saint-Pétersbourg avait d'ailleurs déjà été visé il y a quelques semaines, le jour de l'ouverture du Forum économique international surnommé le Davos russe, où Vladimir Poutine venait s'adresser aux élites économiques et politiques du monde entier.
7: Sofia Katsenkova du service international des RFI. J'ajoute que Kiev dément la prise par la Russie de la cité de Kostiantynivka, une ville clé dans la région de Donetsk. En Iran, drapeau noir, habit noir, des milliers d'Iraniens enterrent le guide suprême Ali Khamenei, tué par les frappes israélo-américaines qui ont déclenché la guerre contre la République islamique le 28 février dernier. Profitant du cessez-le-feu avec Washington, les funérailles officielles du guide ont donc débuté ce matin à Téhéran, dans le Grand Mossala, un sanctuaire religieux et politique. Grosse affluence attendue pendant les 6 jours de cérémonie, qui se veut aussi une démonstration de force. Les autorités annoncent 15 à 20 millions de participants. Israël ne doit pas faire capoter l'accord entre l'Iran et les États-Unis, mise en garde du président turc, alors que l'armée israélienne poursuit ses opérations contre le Hezbollah dans le sud Liban. Or, Téhéran a rappelé que le sort du Liban est inclus dans les négociations avec Washington. En tout cas, au Liban, le temps presse pour les enfants qui, en plus d'être des victimes directes de la guerre, risquent d'être privés d'école à la rentrée prochaine à cause d'établissements détruits, à minima endommagés par les bombardements israéliens. Au moins 100 000 élèves pourraient rester sur le carreau, alerte l'UNICEF, qui appelle donc à une réhabilitation urgente à Blajounaïdi.
9: Depuis la reprise de la guerre entre Israël et le Hezbollah début mars, 250 enfants ont été tués, plus de 1000 blessés. Les destructions des écoles sont un choc de plus pour des enfants déjà traumatisés par des années de conflit, souligne le porte-parole de l'UNICEF au Liban, Christophe Boulierac.
11: À la fois des stress post-traumatiques et une perte complète de la notion de routine, de normalité et de sécurité. Tout ça, ça laisse des traces profondes. L'école, dans ce contexte, c'est le moyen de tenir le coup. C'est pas que académique, évidemment. Il faut étudier, mais il faut aussi apprendre à revivre normalement quand on a connu l'horreur. C'était une brutalité inouïe.
9: Selon un premier état des lieux des autorités libanaises, 340 bâtiments ont été endommagés, dont 17 totalement détruits. Certains nécessitent une réhabilitation complète, souligne l'UNICEF. Le sud du Liban est la région la plus touchée. Les bombardements israéliens ont effacé plusieurs localités de la carte, sans perspective de retour pour leurs habitants. Nombre d'entre eux sont déplacés dans les abris mis en place par les autorités, dont la moitié se trouve être des écoles.
7: À Blajounaïdi, alors que l'épidémie continue de progresser dans l'est de la RDC, le premier cas d'Ebola identifié sur le territoire français est guéri, sorti de l'hôpital, annonce la ministre française de la Santé. Ce médecin humanitaire arrivé en France le 23 juin en provenance de la République démocratique du Congo était resté peu symptomatique, mais il a fait l'objet d'un suivi strict. Il est donc aujourd'hui tiré d'affaire. Si vous l'avez raté hier, rendez-vous sur RFI.fr pour retrouver le directeur général de l'Africa CDC, le docteur Jean Castellano. Kaseya était l'invitée d'Afrique Midi pour parler du lancement à Bounia d'un essai clinique pour tester de potentiels traitements contre Ebola. Bientôt 16h08 en temps universel, il est temps de parler de la Coupe du Monde de football. On attaque les huitièmes de finale et on rejoint à Houston, Texas, notre envoyé spécial Cédric De Oliveira. Cédric, vous allez nous faire vivre Maroc-Canada. Le coup d'envoi, c'est dans une heure. Cédric, est-ce que les Marocains ont leur chance ?
12: Oui, bonjour Nicolas, effectivement, ils ont plus que leur chance les Marocains, puisque c'est une des deux nations africaines encore qualifiées en huitième de finale, mais surtout c'est une équipe qui progresse de compétition en compétition. On rappelle qu'ils ont atteint la finale de la CAN lors de la dernière édition qu'ils avaient organisée à domicile. Encore faut-il savoir s'ils vont la remporter. Ça, ce sera au tribunal arbitral du sport de le décider. Les Marocains qui ont une très belle carte à jouer face au Canada, qui est l'un des pays organisateurs de cette Coupe du Monde, mais qui ne joue plus à domicile puisque le Canada a fini deuxième de son groupe et a donc migré vers les États-Unis. On est donc à Houston, au Texas, où les joueurs de Jesse Marsh vont tenter de bousculer cette séduisante équipe marocaine qui était venue à bout des Pays-Bas au tour précédent en 16e de finale. Une victoire au tir au but pour les partenaires d'Ashraf Hakimi, qui avait atteint les demi-finales en 2022 au Qatar, élimination face à la France, et qui aimerait bien faire encore un joli parcours sur cette Coupe du Monde 2026.
7: Cédric, on l'entend derrière vous, ça a l'air d'être déjà très chaud dans le stade. Il va faire aussi très chaud à Houston.
12: Alors il fait très chaud à Houston, je vous cache pas, effectivement 38 degrés
7: quand même
12: par rapport à la vague de canicule qui a lieu aux États-Unis et qui a démarré sur la côte est. Alors dans le stade, le NRG Stadium de Houston, il est plutôt bien équipé, il y a la climatisation, on a même fermé le toit pour permettre aux plus de 75 000 spectateurs de profiter du spectacle de ce huitième de finale. Mais c'est vrai que dès qu'on est à l'extérieur, cette canicule se fait sentir, notamment pour les supporters, en tout cas les joueurs ne la subiront pas sur la pelouse.
7: Cédric De Oliveira en direct de Houston. On va bien sûr reparler de la Coupe du Monde tout de suite avec Mondial Sport sur RFI.
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0: sur terre.
1: Ah ouais, quand même. Moche un peu ce qui t'arrive. T'as pas de chance en vrai, non? Hein? C'est comme ça, non? Mais vas-y, je sais pas. Peut-être t'as envisagé les porte-bonheur déjà. Tu sais, trèfle à quatre feuilles, pâte de lapin, ce genre de truc. Non?

0: ça marche pas mal, d'accord. Tu vois, ou alors un sacrifice, je sais pas, n'importe, voilà. Tu vois, tu réfléchis à tout ça, et puis tu me tiens au juice, ok. Si, si.
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Jimmy Conway, INCH, écoute ça, yeah.

0: Buddy.
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